0: J'espère que vous passez un très bon dimanche soir en ce 10 mai, soirée de la fête des mères, bien branché à votre radio à Drummondville. 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

J'espère que vous passez un très bon dimanche soir en ce 10 mai, soirée de la fête des mères, bien branchée à votre radio à Drummondville. 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

C'est un plaisir de passer ce dimanche soir en votre compagnie, bien branchée à votre radio à Drummondville. On le sait, dimanche, la fête des mères. Vous avez fait quoi pour votre fête des mères? Je veux saluer José qui a sorti sa maman Lise, l'a amenée voir le spectacle d'Arèche et filles, qui était proposé un peu plus tôt cet après-midi à la Maison des Arts des Jardins de Drummondville. Les filles qui sont des tripeuses de musique country. Ah, ben j'espère que vous avez eu un fichu de bon show. Ben, la famille d'Arèche, pas mal une référence en matière de musique country au Québec. Pour ce qui est des spectacles à venir très, très bientôt, à la Maison des Arts de Drummondville. La semaine prochaine, on met en valeur les étudiants d'ici. Il y a différents spectacles qui vous sont proposés par des écoles de la région, entre autres. Vous voulez en savoir un petit peu plus sur qui va monter sur scène, quel genre de show on va vous proposer. Ben, rendez-vous sur artdrummondville.com pour avoir tous les détails en ce dimanche. 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

J'espère que vous passez une très belle soirée en ce dimanche 10 mai, bien branché à votre radio à Drummondville. Mon nom est Mathieu Guimond. Allez, on passe la soirée ensemble et ce soir, quand même, quelques propositions à vous faire. Entre autres, hey, vous êtes en retard la fête des mères. Ah, Moses! Ça, c'est une tape ses doigts que je viens de vous donner. Ben, j'ai quelque chose à vous proposer un peu plus tard ce soir. On a des activités à mettre à votre agenda également. Puis, on s'entend. Je vous en veux pas d'être 100% pas focus sur ce qui va se passer dans votre radio ce soir. Moi-même le premier, j'ai l'œil qui bifurque tranquillement, mais sûrement, pour aller voir qu'est-ce qui se passe pour le match numéro 3 de la série entre le Canadien et les Sabres au Centre Bell. L'ambiance est débile à Montréal encore, vous autres. Votre prédiction pour le match de ce soir, qui va gagner? Les Sabres, le Canadien au Centre Bell, on vous le rappelle. Ça a son importance dans la série. Faites-nous signe via nos réseaux sociaux. Vous pouvez nous appeler, nous texter, également notre site web. Quelles sont vos prédictions pour le match Canadien-Sabre de ce soir?

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Je vous souhaite un magnifique réveil, Drummond. C'est lundi, Tommy Coderre qui est avec vous en studio pour vous accompagner sur les ondes toujours du 105.3, ici Viva Drummondville. On a des excellents morceaux qui s'en viennent pour nous accompagner dans quelques instants, mais avant de ça, je veux savoir, est-ce que vous avez aimé votre fin de semaine? Est-ce que la fête des mères a été plaisante là pour tous? J'espère que la réponse est oui. Et honnêtement, je le re-souhaite une dernière fois ici en ondes ce matin. Bonne fête des mères, même si c'est terminé, parce que pour de vrai, les mamans devraient être bien traitées tous les jours de l'année. Puis là, je sais, ça fait têteux ce matin, mais c'est pas grave, je le pense réellement, fait que je le dis. Un petit avis de gel qui est prévu pour cette nuit, faites attention, hein, de lundi à mardi, donc dans la nuit, risque de gel parce qu'on s'approche du point de congélation, on sera à 1 degré seulement dans la nuit. On est à 5 ce matin, on attend 13 pour la journée avec des possibilités d'averses, risque d'orage aussi en après-midi, ce sera une journée grise pour commencer la semaine. Par contre, demain et mercredi, on parle de temps généralement ensoleillé, d'alternance soleil-nuage, on est à 13 et 16 degrés. On en profitera donc pour faire le plein de vitamine C et pour sortir un peu à l'extérieur là, si la tendance change pas trop, parce qu'à partir de jeudi et jusqu'à la fin de la semaine, ce sera le retour du temps gris et de la pluie. Ça va faire du bien par contre, justement aux plates-bandes à l'extérieur, mais avec le risque de gel là, cette nuit, si jamais c'est pas encore fait de tout transplanter, peut-être encore s'abstiner un petit peu, je sais. Moi, chez mes beaux-parents, là, les plants de tomates proches de la fenêtre sont énormes. Mais on peut pas encore les mettre à l'extérieur, fait qu'on prend son mal en patience. Patrice Michaud avec 1977, ça s'en vient. Vincent Vallière aussi avec Sarah. On va commencer l'émission à l'instant avec Kain, pourquoi pas Hawaii à maison. Et restez là parce que tout de suite après, on fera le tour ensemble des grandes lignes de l'actualité ce matin. Je vous souhaite un excellent lundi. Bon retour au travail ce matin, Drummond.

6h09, Tommy Coderre qui est avec vous ce matin. Comment ça va la gang? J'espère que vous avez passé un beau week-end, une belle fête des mères aussi. Là c'est lundi, retour à la réalité, on se remet dans le bain et on y va avec notre premier bulletin d'information pour ce matin. Je vous dirais que évidemment il y a des gros sujets, des sujets lourds malheureusement. Ça s'est passé durant le week-end et durant les derniers jours. C'est rare que le lundi on y échappe, donc on y va à l'instant, il n'y a pas d'autre moyen de faire ça. Un bambin qui est mort noyé dans la rivière des Outaouais, ce matin. L'enfant de 2 ans a été retrouvé dans les eaux vives après 40 minutes. C'est la mort tragique donc de cet enfant-là là, dans la rivière qui rappelle l'importance de la sécurité sur les rives lors là, de la saison chaude qui approche à grands pas, on va se le dire. Un enfant a perdu la vie et il y a une famille qui est endeuillée sans porter de jugement. Je me demande ce que l'enfant faisait sans surveillance près d'une rivière. Ce sont les mots de Reynold Hawkins, qui est le directeur général de la Société de sauvetage du Québec. Ça s'est passé donc vendredi, un peu avant 19h. Le service de police d'Ottawa là, qui a été appelé à intervenir pour un enfant disparu à la promenade Kishizibi-Mikan, une route là en panoramique longeant la rivière des Outaouais. Il y a une grosse opération de recherche qui a été lancée donc avec le service de police de la ville de Gatineau. Et puis finalement, ben malheureusement, on a retrouvé l'enfant un peu trop tard. Les polices qui l'ont extirpé là du cours d'eau donc se sont rendus à toute vitesse à l'hôpital et c'est là qu'on a confirmé malheureusement son décès. Donc juste une petite pensée évidemment aux proches et à la famille de cet enfant-là et un petit rappel aux autres de faire attention près des cours d'eau. Un petit accident, ça arrive malheureusement trop rapidement. On y va avec une autre nouvelle qui est intéressante à garder en tête ce matin. On en parle depuis déjà plusieurs semaines, je dirais même des mois et des années. Sauf que maintenant, ça fait un bond en avant excessivement rapidement. On s'entend, les fausses vidéos. Avec l'intelligence artificielle là, qui est de plus en plus réaliste et de plus en plus facile d'accès, ça va se multiplier en ligne parce que malheureusement, on réagit pas assez rapidement, si vous voulez mon avis, pour mettre des limitations, pour mettre des normes, des lois en place pour justement s'assurer que ça n'arrive pas. Mais bon, qu'est-ce que vous voulez, hein? C'est ça qui est ça. Donc, des fausses vidéos qui mettent en scène là des gens connus, des gens qu'on voit souvent dans les médias. Exemple, le premier ministre Mark Carney, le multimillionnaire Luc Poirier, l'ancien premier ministre François Legault, ce sont des figures là, qui sont visées très très souvent là, par des arnaqueurs. Et donc, on vous envoie des messages directement par Messenger, on vous contacte, on fait des appels en vidéo avec vous. C'est excessivement crédible. Des fois, c'est même des gens qui nous parlent réellement, sauf que avec un filtre, on change notre apparence et ça pourrait être n'importe qui, ça pourrait être une jeune femme de 18 ans qui ressemble et qui sonne à l'oreille là, comme Mark Carney. Donc faites attention, ça peut vraiment être n'importe qui. On garde ça en tête, il y a des gens qui ont perdu là, jusqu'à 100 000 $ et plus dans des arnaques similaires. Là, on vise souvent les mêmes niches budgétaires, c'est-à-dire la crypto-monnaie, le prix de l'essence, etc., etc. On vous dit d'investir, que ça rapporte beaucoup, mais évidemment, c'est une fraude. On y va maintenant avec la guerre à l'international. Malheureusement, c'est loin de se terminer, cette guerre-là. Trump qui qualifie la réponse iranienne d'inacceptable. Donald Trump qui a brutalement là, rejeté hier la réponse de l'Iran aux propositions américaines pour mettre fin à la guerre, agitant de nouveau là, la menace face à Téhéran, accusé là, d'avoir pris pour cible ses voisins du Golfe. Donc, je cite Donald Trump ce matin, « Je viens de lire la réponse des soi-disant « représentants » entre guillemets de l'Iran. Je ne l'aime pas, c'est totalement inacceptable. » C'est ce qu'il a écrit en lettres majuscules directement sur son propre réseau social Truth Social. Ça fait maintenant plusieurs mois là, que la trêve est active, que la guerre aussi est active. Les tractions là qui semblent être dans un impasse plus que jamais, les espoirs de règlement qui sont très nébuleux. Il n'y a aucune des deux parties là qui a dévoilé publiquement d'ailleurs ses propositions. Donc, on peut voir et lire les réactions de Donald Trump, de l'Iran aussi dans les médias iraniens. Par contre, on sait pas c'est quoi les échanges. Donc, est-ce que l'un demande trop, l'autre ne demande pas assez? On sait pas. On a aucune idée. Faut simplement là, attendre d'avoir un petit peu plus de détails là-dessus. D'ailleurs, la télévision publique iranienne là, qui a rapporté que sa réponse, la réponse de Téhéran,
était axée sur la fin de la guerre sur tous les fronts, en particulier au Liban, avec une garantie là, de sécurité sur la navigation maritime. Bon, maintenant, est-ce que c'est vrai, est-ce que c'est faux? Est-ce que Trump a réagi comme ça juste pour encore plus attiser l'attention sur le dossier? Ce ne sont que des spéculations, mais la guerre est loin d'être terminée, malheureusement. On y va avec une nouvelle qui pourrait peut-être un peu détendre l'atmosphère après ce tour de l'actualité-là. Le Canadien de Montréal, grosse victoire hier. Je ne sais pas s'il y en a qui ont écouté le match ou s'il y en a qui l'ont sauté, hein, parce que c'était la fête des mères, évidemment. Il y avait peut-être d'autres priorités là dans les foyers un petit peu partout à travers le Québec. Par contre, les gens étaient nombreux à l'extérieur du Centre Bell, bain de foule gigantesque. D'ailleurs, probablement un des plus grands bains de foule depuis qu'il y en a à l'extérieur. On a installé un troisième écran aussi à cause de cette demande-là, là, l'organisation qui veut donner plus d'espace aux partisans pour l'événement de visionnement là, à tous les matchs, qu'on soit à domicile ou qu'on soit à l'extérieur. Ils sont excessivement nombreux, les amateurs, à être dehors avec leur chandail, avec des coupes qui ont créé là, en aluminium, en cône aussi orange qu'on a vu là lors du match d'avant, pas le dernier d'hier, là, mais l'autre d'avant. Donc, grosse marée humaine. Est-ce qu'on va garder le contrôle de tout ça? C'est la question que je me pose honnêtement. Puis, tu sais, perdre le contrôle de la foule, c'est une chose. Par contre, si on se fie à des expériences qu'on a déjà vécues ici à Montréal, on va espérer que les gens restent civils, restent sympathiques envers les commerçants, envers les commerces aussi, les vitrines, les habitations là à proximité, les voitures et tout ça, parce qu'on en a vu des exemples de perte de contrôle de foule qui vire au cauchemar. Plus la série avance et plus le Canadien performe, plus ça va attirer de gens à l'extérieur. Faut juste que tout ça reste civil, hein. Surtout qu'il y a peut-être des enfants aussi qui vont se retrouver dans ces bains de foule-là avec des pères, des mères qui vont apporter toute leur petite famille pour voir le match à l'extérieur, pour vivre cette sensation-là là, d'être entouré de partisans, de partisanes. Donc, j'espère qu'on va être capable de se contenir. King Melrose avec Viens nous rejoindre, ça s'en vient dans quelques instants. Pour l'instant, on y retourne avec un hit de 96, Daniel Bélanger, Les Temps fous, à Viva. Bon lundi!

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1: Il est 6h23 minutes. Est-ce que vous étiez plus café ou bière hier? C'est la question que je vous pose. Est-ce que ça a fêté un petit peu pour la fête des mères? Je sais pas. Peu importe comment vous fêtez là cette magnifique fête-là là, qui est en l'honneur des femmes magnifiques qu'on a besoin dans notre vie. Je vous comprends. Je vous comprends pleinement. Il y en a qui l'ont passé là, tranquillement à la maison, peut-être en écoutant le hockey. Il y en a d'autres qui sont probablement sortis, qui ont peut-être fêté avec des amis. C'est pas tous les lundis matins qui sont faciles, hein? Les informations locales, ça s'en vient dans quelques minutes. Après ça, on fait le tour de la météo ensemble pour continuer de s'accompagner en musique ce matin. Les deux frères, Lou-Adrien Cassidy, Stads, tout ça, ça s'en vient d'ici la fin de l'heure. Restez là, à Viva. Bon matin, Drummond.
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12: Bonjour, ici Michel Scarpino. Voici le bilan de l'actualité. Au deuxième jour du déploiement du dossier santé numérique, les autorités semblaient satisfaites de la tournure des événements dans les deux CIUSSS visés, soit à Montréal et en Mauricie au centre du Québec. Entre samedi et hier après-midi, près de 10 700 personnes se sont connectées au DSN, dont 6 940 durant la journée d'hier. Erika Bialy, vice-présidente aux technologies de l'information de Santé Québec, a expliqué qu'elle avait eu la chance de se rendre hier sur le terrain et de rencontrer plusieurs ressources de la Mauricie du centre du Québec. Elle a fait savoir qu'aucun incident majeur n'avait été détecté depuis samedi matin. Elle a cependant reconnu que les utilisateurs avaient rencontré quelques petits problèmes. Le ministère des Transports doit intervenir prochainement pour effectuer des réparations et remplir des nids de poules sur toute la distance de la route 139 entre Drummondville et Wickham cette semaine. L'intervention devait avoir lieu la semaine dernière, mais elle a été reportée en raison de la pluie. De bonnes conditions météo doivent permettre l'utilisation de l'asphalte à chaud, menant à de meilleurs résultats plus durables selon les responsables. Du pavage à froid temporaire a été utilisé durant l'hiver à la suite de 6 plaintes qui ont été formulées entre janvier et avril. En marge de la fête des mères, ce dimanche 10 mai, Arsenal Média s'est entretenu avec Laurie Jacob, une femme de Drummondville, qui, avec des jumeaux à venir, doit accueillir prochainement son 10e enfant. Son couple a entrepris d'ajouter une nouvelle tête par année il y a 9 ans. Elle arrive à garder le contrôle de la situation grâce à des routines établies, comme elle l'explique.
13: On a des routines vraiment stables. Je pense qu'au fil des années, je me suis créé un setup. Les enfants y adhèrent bien à ça. C'est sûr que des fois, ça divague un peu, mais ça reste une famille puis des enfants. Mais sinon, ça va super bien.
12: Voilà, c'est ce qui complète le bilan de l'actualité Arsenal Média. On vous souhaite une bonne journée avec nous. 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
15: On fait notre petit tour de la météo parce qu'il est 6h29 minutes. Je vous souhaite un excellent réveil, la gang. Profitez de votre matinée, même si c'est du temps gris, parce qu'on se dit que demain, le soleil revient. OK, 6 degrés déjà ce matin. La tendance est à la hausse. On attend 13 pour la journée, avec évidemment des possibilités d'averses là dès ce matin. Et ça pourrait se poursuivre en après-midi avec des orages. Maximum de 13, je sais plus si je l'ai mentionné, je le redis. Au cas où. Ce soir, cette nuit, 1 degré d'ailleurs, avis de gel. possible au courant de la nuit parce qu'on se rapproche du point de congélation, bien évidemment. D'ailleurs, la nuit de demain aussi est assez fraîche avec un petit 2 degrés seulement. C'est à partir de mercredi là où les températures remontent et c'est donc à partir de mercredi ou jeudi que je vous conseille de transplanter vos plants. Ouais, c'est là, là. C'est là que ça se passe. Si vous avez des fleurs à la maison, si vous avez des légumes, des fruits qui attendent juste d'être plantés dans le potager, dans le jardin à l'extérieur, dans les plates-bandes aussi, pas mal à partir de mercredi. D'ailleurs, dans les températures de jour, on parle d'entre 14 à 19 degrés là, jusqu'à samedi prochain. Et dans la nuit, on est autour de 10 degrés avec parfois même de la pluie. Là, c'est parfait comme condition pour les potagers. Les deux frères avec Guérir nos mémoires, ça s'en vient. Mais juste avant, celle qui a tout raflé récemment là, et cette année, dans les derniers mois, Lou Adriane Cassidy, on n'arrête pas à Viva.

Je le rementionne juste au passage comme ça, mais hier, c'était la fête des mères. Bonne fête en retard à toutes celles qui viennent de se joindre à nous ce matin. Je veux y aller pour notre sujet showbiz aujourd'hui en parlant de naissance. Ouais, parce qu'au courant de la fin de semaine, il y a eu non pas une, mais deux petites naissances pour une même maman, qui était d'ailleurs déjà maman. On parle de Marianne Saint-Gelais ce matin. La famille pour elle qui s'agrandit de deux petites filles, deux petites jumelles, anciennement athlète olympique. Je le rappelle, là, elle a maintenant trois enfants avec son conjoint Raphaël Maheu. C'est félicitations pour de vrai, c'est magnifique. Puis je trouve ça le fun quand ça arrive comme ça, proche d'une fête, mais pas tout à fait dessus. Parce que ça a été partagé il y a deux jours, au début du week-end, là, sur les réseaux sociaux de, justement, Raphaël Maheu. Ouais, c'est ça. On partageait là, donc, une photo des deux petites jumelles en disant, tu sais, que, bon, c'est fait, la famille qui s'agrandit, qui est désormais, complète. Noé, qui est maintenant grand frère de deux petites princesses. Puis pour l'instant, tout semble indiquer que les deux ne soient pas des jumelles identiques. On parle de jumelles là, qui sont différentes. Et d'ailleurs, sur les photos des deux petites là ce matin, c'est vrai qu'elles se ressemblent pas vraiment. Donc, félicitations, les deux sont magnifiques. Puis j'espère qu'elles sont en pleine santé. Puis d'ailleurs, quelques mois là, avant la naissance, on avait partagé la nouvelle et tout ça, mais on avait gardé la même tradition que pour leur premier enfant, c'est-à-dire de pas révéler le sexe des bébés. On voulait garder ça secret jusqu'à la dernière minute. Les seuls qui le savaient, c'était le papa. En fait, je sais même pas si elle le savait, mais papa, lui, était au courant. Puis c'était comme ça. Même la famille proche était pas au courant. Donc nous, encore moins, on va s'entendre là-dessus. Hein? Donc voilà, deux petites jumelles qui se sont joints à notre beau monde hein, qui est en grosse expansion. Écoutez, si jamais vous avez, vous aussi, là, vécu des naissances dans les derniers jours, félicitations. Puis, je trouve ça le fun, comme je l'ai mentionné, quand c'est proche d'une fête, comme là, c'est proche de la fête des mères, mais c'est pas tout à fait dessus, parce que c'est plate de partager sa fête là avec un autre événement. Ça l'éclipse un petit peu. J'ai un de mes amis qui est né le jour d'Halloween. J'ai une autre de mes amis qui est née le 1er janvier. C'est particulier. C'est comme, hey, bonne fête, mais on va-tu genre au party costumé tantôt? Stads, avec Comme avant, ça joue à l'instant. Jean Leloup aussi s'en vient dans quelques minutes. Restez là, Viva. Bon matin.

0: Toujours plus de musique à vous offrir le matin, toujours sur les ondes du Viva de Drummondville. Restez là. Dans quelques instants, grosse collaboration, Jason Derulo, Amir, avec Ilia. Si vous êtes capable de pas chanter cette chanson-là ou de pas la danser, vous êtes meilleur que moi. Sarah Dufour avec Shree Mailey, gros hit qui fait jaser. Sarah Dufour aussi qui fait énormément parler avec son voyage présentement sur les réseaux sociaux. Et Kevin Parent aussi s'en vient avec Le Petit Roi, toujours à Viva ce matin. Restez là.
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Il est 6h51 à 7h33 ce matin. On va s'entretenir avec Simon Pelletier des voyages. Simon Pelletier qui va nous recommander là plein de beaux voyages à faire dans les prochains temps. Évidemment, faut faire ça d'avance, faut prévoir ça à l'avance. Des fois, il nous parle de croisières aussi. Et parlant de croisières, il y en a une qui a été annulée à la dernière minute. Ça, on peut jamais prévoir ça, évidemment. Puis ça arrive excessivement rarement. Puis là, on parle pas de celle où il y a eu, tu sais, le virus et tout ça. Là, ça c'est un autre sujet totalement. Là, on va parler d'une croisière à Disney, fait que ça c'est poche. En plus, ça s'adresse, tu sais, aux jeunes qui ont hâte de faire cette croisière-là avec leurs parents, avec leurs grands-parents, peu importe, tu sais. Puis en plus, l'annulation s'est faite après l'embarquement des passagers. On était rendus sur le bateau, il y en a même qui ont passé une nuit à bord, qui avaient défait leurs valises, qui étaient prêts là à partir en croisière et tout ça. Et malheureusement, tu sais, on a annoncé le soir du côté du capitaine du bateau, tu sais, qu'il y avait des problèmes techniques, qu'il y avait présentement là plusieurs personnes qui travaillaient sur le problème, que le départ était imminent le lendemain. Donc pas trop s'inquiéter avec ça, mais quand même on voulait prévenir les passagers. Finalement, le lendemain, annulation de la croisière. Ah! Oh. Ah, oh, que c'est poche! C'est sûr que c'est décevant, c'est sûr que c'est triste, tu sais. Y a une famille, exemple, qui s'est plaint sur Reddit, qui est un genre de réseau social, là, qui dit, tu sais, on voyageait avec nos jumeaux qui ont 7 ans, les deux étaient dépités de savoir que finalement la croisière était annulée. Il dit, au moins, on en a profité pendant, tu sais, une soirée puis une matinée. Et là là. Puis après ça, évidemment, ça vient avec toutes les complications de, tu sais, il y en a qui sont partis de loin là pour faire cette croisière là. On leur offre de couvrir les frais de modification de vol jusqu'à 500$ aussi de dépenses là imprévues par cabine. On paye 50% aussi de rabais pour une prochaine croisière Disney. Tu sais, on essaie d'offrir le plus de choses possible à ces gens-là, mais tu sais, il y en a une entre autres, on dit pas son nom malheureusement, mais une passagère qui dit, tu sais, moi j'ai pris l'avion depuis l'Australie pour cette croisière-là. Finalement, c'est annulé. Il est 22h, je suis encore dans ma cabine à regarder des films, puis j'attends qu'on m'attribue une chambre d'hôtel. C'est fou, là! Donc, évidemment, j'imagine que Disney ont appelé tous les hôtels qui se trouvaient à proximité, essayer de redistribuer les passagers là qui pourront pas profiter de leur croisière un petit peu partout comme ça. Est-ce que ça vous est déjà arrivé quelque chose de similaire? J'imagine que ça vous est jamais arrivé pour une croisière. Moi, c'est la première fois que j'entends parler de ça. Peut-être pour des vols qui ont été annulés à cause de l'appareil, à cause des conditions météo. Là, ça, c'est quelque chose qu'on est plus habitué d'entendre. Mais une croisière, surtout une croisière à Disney, première fois que j'entendais ça, d'après moi, ils ont perdu beaucoup d'argent. Puis au moins, je me dis ça. Tu sais, je me dis, s'il y a bien une compagnie dans le monde qui ont l'argent de réparer le bateau de croisière le plus rapidement possible, c'est Disney. Puis s'ils ont décidé de pas partir, c'est parce qu'il y avait vraiment des gros problèmes majeurs. Donc, je pense que malheureusement, c'est triste, mais c'est la meilleure des choses d'annuler la croisière. On y va avec Sarah Dufour en musique à l'instant. Je suis mêlé. Je vous souhaite un excellent réveil.

0: Un petit 3 service dans quelques instants. Il est 6h58 minutes. On y va pour la deuxième heure en entrée. Évidemment, c'est les incontournables du matin, c'est-à-dire les informations nationales et la météo. Après ça, on se gâte. Comme repas principal, Give Me One Reason, Tracy Chapman, qui est probablement une de mes chansons préférées à vie. Je le dis à chaque fois qu'elle joue, parce que c'est vrai. Et en dessert, on y va avec Rye, Where Is My Husband. Question de nous faire chanter puis de nous faire danser dans la voiture, au travail, à la maison ce matin. Je vous souhaite un excellent réveil. Malgré le temps gris, dites-vous que demain et après-demain, on risque d'avoir pas mal de soleil. Puis honnêtement, risque de faire quand même chaud. 13 et 16 degrés, ça commence à être juste assez confortable avec un petit manteau, un petit coupe-vin, un petit quelque chose. Hein? 6h59, bon réveil.
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4: Bonjour, ici Michel Scarpino. Voici le bilan de l'actualité. 4 Canadiens qui ont débarqué du navire de croisière au cœur d'une épidémie mortelle d'antivirus sont arrivés hier soir en Colombie-Britannique où ils poursuivront leur quarantaine. Selon la plateforme de suivi de vol FlightAware, l'avion transportant les Canadiens est arrivé à l'aéroport de Victoria en provenance de celui de Saguenay-Bagotville. La médecin hygiéniste en chef de la Colombie-Britannique, la docteure Bonnie Henry, a expliqué que les 4 Canadiens devront s'isoler en Colombie-Britannique en raison de leur lien avec la province. Les voyageurs avaient été jugés asymptomatiques avant leur départ d'Espagne. Ils avaient également suivi des protocoles d'isolement stricts à bord du MV Andius depuis le début du mois de mai. Un gouvernement de Québec solidaire pénaliserait fortement les propriétaires de logements abusifs multirécidivistes qui négligent notamment l'état de leur logement. Un éventuel gouvernement solidaire augmenterait les amendes pouvant atteindre un maximum de 100 000 $ et permettrait l'expropriation d'immeubles quand la santé et la sécurité des locataires sont en danger. Au troisième et quatrième jour de leur congrès à Montréal pour jeter les bases de la plateforme électorale, les quelques centaines de délégués du parti se sont prononcés hier sur des mesures en matière d'habitation. Et puis au deuxième jour du déploiement du dossier santé numérique, les autorités semblaient satisfaites de la tournure des événements dans les deux CIUS visés à Montréal et en Mauricie au centre du Québec. Entre samedi et hier après-midi, près de 10 700 personnes se sont connectées au DSN, dont 6 940 au cours de la journée d'hier. Erika Bialy, vice-présidente aux technologies de l'information de Santé Québec, a expliqué qu'elle avait eu la chance de se rendre hier sur le terrain et de rencontrer plusieurs ressources de la Mauricie et du centre du Québec. Elle a indiqué qu'aucun incident majeur n'avait été détecté depuis samedi matin. Elle a cependant reconnu que les utilisateurs avaient rencontré quelques petits problèmes. C'était vos actualités Arsenal Media. On vous souhaite une bonne journée à notre antenne.
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5: C'est reparti pour une deuxième heure ensemble ce matin, 7h04. Tommy Coderre qui est avec vous en studio. Comment ça va? Est-ce que vous avez passé un beau week-end? Bonne fête des mères, un petit peu en retard si jamais là vous l'avez fêté hier. Si jamais vous l'avez fêté un peu trop aussi, c'est possible, c'est possible. Bon, lundi matin, je vais essayer de pas trop crier fort. On va y aller confortablement pour la météo. Risque de gel au courant de la nuit, donc c'est peut-être pas encore le moment de transplanter vos plants de fruits, de légumes, vos fleurs aussi. Aussi dans les plates-bandes et tout ça. On garde ça à l'intérieur encore pour une nuit ou deux. À partir de mercredi, les nuits vont devenir plus confortables. On parle de 9 et 11 degrés là, pour le restant de la semaine. Ça va être là le moment. Mais d'ici là, on reste avec des températures fraîches dans la nuit. On parle de 1 cette nuit, 2 pour demain, 6 présentement ce matin, 13 pour toute la journée. Possibilité d'averse dès tôt ce matin. Et en après-midi, possibilité aussi d'orage. Donc, on garde un œil là-dessus. Pour demain, même température, 13, mais cette fois-là, du soleil, alternant soleil-nuage aussi pour mercredi avec 16 degrés. On monte jusqu'à 20 au courant du week-end. Dimanche prochain, 20 degrés. Pour l'instant, alternant soleil-nuage, on va voir si les tendances se maintiennent ou si ça va devenir finalement des risques de pluie. Mais pour l'instant, ça augure une belle fin de semaine. Rye avec Where is my husband? Ça s'en vient dans quelques instants, mais juste avant, on y va. Avec un 4 minutes 2 secondes de pure délice musical. Une de mes chansons préférées à vie, elle est incroyable. Si vous êtes capable de pas la chanter, félicitations ce matin. Tracy Chapman avec Give Me One Reason sur les ondes du Viva 105.3 Drummondville.

On va parler Survivor Québec. C'est rare que j'en parle, mais je suis un grand fan, OK? Je suis un grand, grand fan. Puis d'ailleurs, une chance que c'est là. Parce que fuck Big Brother, célébrité, et c'est terminé cette année. Il me fallait autre chose. Il me fallait, tu sais, ma dose quotidienne de show réalité comme ça. Pas un super grand fan d'Occupation Double. Je l'écoute par défaut parce que ma copine l'écoute. Mais sinon, là, les autres shows au Québec, mon Dieu, que c'est bon. Ah! Ah, que c'est bon. Puis là, c'était la grosse débandade là du côté de Survivor Québec parce que on a fait la fusion des tribus. Et pour ceux et celles qui l'écouteraient pas, là, en gros, c'est des tribus qui se retrouvent à laisser à elles-mêmes là, sur des îles. Puis après ça, on fait des épreuves. Puis il y a du monde qui se font éliminer et tout ça. Puis le but, c'est d'être l'ultime survivant. Et puis ces tribus-là s'affrontent tout le temps pour savoir qui va perdre des membres et qui va avoir des récompenses comme du confort sur le camp. Des fois, c'est des coussins, des couvertures, des toiles. Des fois, c'est de la nourriture, puis des avantages. Puis bon, plein d'affaires de même. Sauf que là, on a fusionné les tribus parce qu'on arrive à un stade de l'émission où il n'y a plus assez de monde pour faire plusieurs tribus. Ça va devenir compliqué, surtout s'il y en a une qui est écrasante là puis qui prend souvent le dessus sur l'autre, comme c'est arrivé cette année. Encore une fois, là, il y a une des deux tribus qui s'est retrouvée beaucoup plus au conseil des tribus. C'est comme ça qu'on appelle l'espèce de réunion où on vote de manière secrète là, pour éliminer un membre de notre tribu. Voilà, écoutez, ça a fait brasser les choses. La fusion a fait réagir sur les réseaux sociaux et il y a un nom qui est ressorti beaucoup, puis ça me surprend, honnêtement, ça me surprend vraiment beaucoup. Catherine Huet, qui s'était blessée lors de la dernière saison au point où elle a dû quitter l'aventure. On lui a redonné une deuxième chance pour cette nouvelle saison-ci. Puis d'ailleurs, elle est passée là, par tous les stades de sélection comme si c'était une participante normale. Là. Elle n'a pas eu de passe-droit, donc elle a re-rempli le formulaire, elle a repassé les auditions, elle a repassé tous les tests d'aptitude et tout ça pour finalement se requalifier. Puis je trouvais ça vraiment le fun. J'avais peur d'ailleurs qu'elle soit ciblée là, puis que les autres se disent, tu sais, bon, elle a déjà participé à l'émission, donc elle connaît la game, c'est un gros avantage pour elle. Il y a un joueur qui a essayé de faire ça, mais finalement, c'est lui qui s'est fait éliminer. Donc, ben content qu'elle soit encore là. Mais sur les réseaux sociaux, les gens commencent à dire qu'elle parle trop fort, elle dit trop son opinion, elle prend trop sa place et que côté mix de l'émission, on la met trop en valeur puis on voit moins les autres joueurs. Mais en même temps, je vais jouer l'avocat du diable ce matin. À chaque fois qu'elle parle au confessionnal, on va dire ça entre guillemets, là, à chaque fois qu'elle est tout seule devant la caméra puis qu'elle s'adresse aux auditeurs, c'est toujours pertinent. Ça donne toujours des informations sur les alliances, sur ce qui s'en vient dans l'émission, sur les stratégies qui sont à venir et tout ça. Puis tu sais, bon, évidemment, c'est teinté par son jugement à elle, mais si on fait abstraction de ça, je trouve qu'elle donne des informations pertinentes sur la game, puis je sais pas à quel point les autres joueurs en donnent. Fait que tu sais, c'est sûr que pour du monde qui font le montage puis qui se disent « on veut donner le plus d'infos possible aux gens qui nous écoutent », c'est un cadeau du ciel. Alors, en tout cas, j'ai hâte de voir ce qui va se passer avec ça, mais sur les réseaux sociaux, on trouve qu'elle parle trop fort. À suivre. Corneille, avec « Parce qu'on vient de loin, ça s'en vient en musique », on commence à l'instant ce petit segment musical-là avec Ariane Moffat, Montréal. Il est 7h16, je vous souhaite un excellent réveil. Restez là parce que vers 7h33, on s'entretient avec Simon Pelletier, des voyages. Simon Pelletier qui va nous donner quelques conseils. Bon lundi!

0: Presque 7h24 minutes dans 5 secondes, c'est fait. Écoutez, on laisse le temps, on laisse le 6 minutes restant aux gens de se réveiller. Après ça, les informations locales, ça s'en vient. Question de bien commencer la journée avec tout ce qui s'est passé ici et au centre du Québec, je vous dirais en général, avec toutes les nouveautés. Après ça, pourquoi pas faire un petit tour de la météo? Pas une super belle journée qui nous attend aujourd'hui, mais honnêtement, avec la victoire du Canadien hier, je pense que les gens sont quand même de bonne humeur. Et d'ailleurs, à partir de demain, du soleil. Fait que on se plaindra pas trop et on va rester thématique avec la pluie en musique dans quelques instants avec Have You Ever Seen the Rain de Rod Stewart. Tout de suite après, on s'entretient avec Simon Pelletier des Voyages. Simon Pelletier, quelques conseils à nous donner ce matin. Restez là. À vivre, à bon réveil.
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8: Bonjour, ici Michel Scarpino. Voici le bilan de l'actualité. Au deuxième jour du déploiement du dossier santé numérique, les autorités semblaient satisfaites de la tournure des événements dans les deux CIUS visés, soit à Montréal et en Mauricie au centre du Québec. Entre samedi et hier après-midi, près de 10 700 personnes se sont connectées au DSN, dont 6 940 durant la journée d'hier. Erika Bialy, vice-présidente aux technologies de l'information de Santé Québec, a expliqué qu'elle avait eu la chance de se rendre hier sur le terrain et de rencontrer plusieurs ressources de la Mauricie du centre du Québec. Elle a fait savoir qu'aucun incident majeur n'avait été détecté depuis samedi matin. Elle a cependant reconnu que les utilisateurs avaient rencontré quelques petits problèmes. Le ministère des Transports doit intervenir prochainement pour effectuer des réparations et remplir des nids de poules sur toute la distance de la route 139 entre Drummondville et Wickham cette semaine. L'intervention devait avoir lieu la semaine dernière, mais elle a été reportée en raison de la pluie. De bonnes conditions météo doivent permettre l'utilisation de l'asphalte à chaud, menant à de meilleurs résultats plus durables selon les responsables. Du pavage à froid temporaire a été utilisé durant l'hiver à la suite de 6 plaintes qui ont été formulées entre janvier et avril. En marge de la fête des mères, ce dimanche 10 mai, Arsenal Media s'est entretenu avec Laurie Jacob, une femme de Drummondville, qui, avec des jumeaux à venir, doit accueillir prochainement son 10e enfant. Son couple a entrepris d'ajouter une nouvelle tête par année il y a 9 ans. Elle arrive à garder le contrôle de la situation grâce à des routines établies, comme elle l'explique.
9: On a des routines vraiment stables. Je pense qu'au fil des années, je me suis créé un setup. Les enfants, ils adhèrent bien à ça. C'est sûr que des fois, ça divague un peu, mais ça reste une famille puis des enfants. Mais sinon, ça va super bien.
8: Voilà, c'est ce qui complète le bilan de l'actualité Arsenal Média. On vous souhaite une bonne journée avec nous. 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
0: 7h29 minutes, possibilité d'averse de neige 3 jours cette semaine. Non, c'est pas vrai. C'est pas vrai. Il est maintenant 8h. Non, c'est pas vrai. 7h30. 13 degrés attendus là, pour la journée. On est à 6 ce matin. Possibilité d'averse, par contre, ça c'est vrai, à partir de maintenant et pendant pas mal toute la journée. D'ailleurs, cet après-midi, ça pourrait aussi devenir des orages. Ce soir, cette nuit, on est à 1 degré seulement avec encore des risques d'averse. Le sol qui pourrait geler, d'ailleurs. Donc, un avis de gel pour ce soir et pour demain aussi. C'est peut-être pas le temps, encore une fois, là, de transplanter vos plants dans le potager, le jardin, les plates-bandes et tout ça. Là, on attend encore avec les fleurs et les petites pousses à l'intérieur de la maison. C'est à partir de mercredi où on va pouvoir faire ça. D'ailleurs, pour demain, on va commencer par ça, 13 degrés, exactement comme aujourd'hui, mais avec du soleil. Mercredi, alternant soleil et nuages, on monte à 16. Et d'ici la fin de la semaine, d'ici dimanche, on monte à 20 degrés. Jeudi jusqu'à samedi, c'est de la pluie. Et dimanche, alternant soleil et nuages, on va peut-être finir sur une bonne note. On y va en musique avec Rod Stewart à l'instant. Have you ever seen the rain? Question de rester sous la pluie ce matin, c'est vraiment la thématique. Tout de suite après, on s'entretient avec Simon Pelletier des Voyages. Simon Pelletier, restez là, c'est un rendez-vous sur les ondes du 105.3. 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
1: Il est 7h34 minutes, on est rejoint au téléphone par Simon Pelletier. Comment ça va ce matin?
2: Ça va très bien, toi?
1: Ça va super bien. Écoute, petite question avant qu'on y aille avec le sujet là, de la chronique d'aujourd'hui. J'ai vu ça passer dans l'actualité. Il y a une croisière Disney, si je me trompe pas, qui a été cancellée à cause d'un problème technique, je pense bien. Est-ce que ça arrive souvent, ce genre d'affaires-là?
2: Non, c'est des affaires qu'on va voir peut-être une fois par année ou une fois par deux ans. Okay. Pour des problèmes. Souvent, ça va être des choses qui vont être planifiées, mais dans ce cas-ci, c'est vraiment un bris qu'il y a eu. Donc, pas le choix à ce moment-là de d'annuler la croisière au complet avec remboursement parce que justement il n'y aurait pas eu possibilité de changer l'itinéraire là, pour que ça soit viable, je dirais, pour ce que le client a payé là.
1: OK, fait que ça arrive pas souvent, c'est la réponse que je voulais ce matin.
2: Ah non, absolument pas.
1: Excellent. Hey, ce matin on se jase de voyage des

0: de l'été pour Cuba parce que c'est pas cher, puis oui. Chaleur assurée, beau temps aussi. Là, cette année, c'est un peu complexe parce que ben Cuba, les vols sont annulés. On peut pas y aller de façon simple, je dirais, là. Et les gens se retournent un peu plus vers d'autres destinations comme la République dominicaine, le Mexique. Et on voit revenir les États-Unis. Malgré ce qu'on entendait parler dernièrement que les Québécois boudaient encore les États-Unis, oui, ça se fait encore, mais on voit que question technique là, les gens décident d'y retourner parce que un, c'est moins loin, ça peut paraître moins cher, ça l'est pas toujours, hein, mais ça peut paraître moins cher et c'est ça, les gens reprennent le chemin des États-Unis pour aller dans les plages qu'on connaît.
1: Puis, est-ce que c'est quelque chose qui t'a surpris, ça, de revoir un engouement pour les États-Unis?
0: Bien, à cette quantité-là, oui. À tous les ans, il y en a quand même. Même les deux dernières années, il y en a eu.
1: Mais
0: cette année, je dirais qu'il y a un petit retour en force, là, qui les gens veulent aller voir la côte Est et aussi la côte Ouest, qui vont décider, au lieu d'y aller en avion, de prendre un 2 semaines et d'aller faire un grand tour de voiture, comme on dit.
1: OK, des road trips. Est-ce que les campings sont populaires? Y a-t-il des destinations prisées?
0: Les campers, un peu moins, mais Californie, Colorado et Virginia Beach, Wildwood, Old Orchard, ça recommence à remonter tranquillement. Pas au niveau que c'était là avant qu'on se mette à s'occuper de ça, là, mais je dirais que on voit qu'il y en a déjà beaucoup plus que l'année passée.
1: Ah ouais, OK. Puis est-ce que tu penses qu'après, une fois que tout va s'être calmé côté politique, peu importe combien de temps ça va prendre, penses-tu que ça va redevenir à la normale ou il va encore avoir une petite répercussion, là, puis la confiance est brisée, entre guillemets?
0: Non, je suis assez confiant que de ce côté-là, les gens vont recommencer à voyager aux États-Unis une fois que la situation va être passée. Ça reste quand même nos voisins, donc une façon simple de voyager. Les gens vont retourner. Ça peut prendre quelques années avant que ça revienne à la normale, là, mais ça va revenir. J'ai pas de crainte avec ça. Puis ça, faut comprendre que on n'a peut-être pas toujours tendance à penser à ça, mais un conseiller en voyage peut vous aider à faire votre planification de ce voyage-là pour l'hôtel, pour l'itinéraire, ces choses-là. Même si c'est pas loin, des fois, juste de dire, regarde, t'as-tu des suggestions à me faire que j'aurais pas pensé? Ben, on est capable de s'occuper de ça.
1: Ben oui, clairement. Puis une question que je me pose là ce matin, est-ce qu'il y a des endroits qui sont moins recommandés? Est-ce que, mettons, à cause justement des frictions politiques, il y a des places qui sont moins accueillantes? Il y en a d'autres qui nous ouvrent plus les bras?
0: Ben, on voit que, tu sais, l'été, c'est une période que les gens vont voyager aussi en Europe. C'est la période touristique là-bas. En Europe, ça va bien, il n'y a pas de problème.
1: Okay.
0: Du côté de l'Asie, ben, il y a certains endroits que c'est moins conseillé d'y aller présentement, ou du moins tentant. Tu sais, exemple, Dubaï, il y a beaucoup de gens qui vont en début d'été ou en fin d'été pour éviter les grosses chaleurs. Mais présentement, c'est peut-être pas la place idéale à aller se promener. Il y a plusieurs croisières qui ont été annulées aussi parce qu'on ne sait pas comment que ça va se passer et tout ça.
1: Ouais.
0: Puis les croisières, ça se prévoit à long terme. Donc, toutes des choses qu'il faut regarder pour éviter les endroits où ce que les frictions sont possibles ou déjà animées, là.
1: OK. Bon, puis justement, s'il y a des gens qui nous écoutent qui voudraient se planifier un voyage de dernière minute ou justement prendre de l'avance pour les prochaines saisons, j'imagine qu'ils peuvent vous contacter, puis vous avez plein de conseils à leur donner, là.
0: Absolument. On est toujours à jour sur ce qui se passe mondialement. Et vous pouvez nous rejoindre par ma page Facebook, Simon Agent de Voyage, ou encore au téléphone au 514-884-1716. On est ouvert 7 jours sur 7 de 8h à 22, donc profitez-en pour nous appeler. Et je vous dis qu'on a un spécial présentement pour la fête des mères, c'était hier, mais ça continue jusqu'au 15 mai.
1: Ah,
0: donc
1: cool.
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1: OK, super, merci Simon d'avoir pris le temps de nous parler ce matin.
0: Merci, bonne journée.
1: Bonne journée. C'était Simon Pelletier des Voyages. Simon Pelletier, si jamais ça vous tente de le contacter, évidemment, les réseaux sociaux, numéro de téléphone, tout s'y trouve. Roxane Bruno, Michael Bublé, à l'instant musique, à Home.

0: 7h46, on retourne en musique dans quelques instants. Bougez pas, Chabouzi et Jelly Roll, ça s'en vient avec Amen. Grosse collaboration de l'an dernier, on reste dans les nouveautés musicales avec une chanson de GF posée tout de suite après avec Puisqu'il faut. Est-ce que vous l'avez vu? Parce que la tournée a commencé. Est-ce que vous allez le voir bientôt? C'est la question que je vous pose. GF posée qui est sold out partout. Ça n'a pas de bon sens. Si vous voulez le voir, ça sera dans les festivals, là. Les festivals pendant tout l'été. Restez là, Viva, ça s'en vient.
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3: Ça arrive juste à temps, les nuages commencent à se dissiper un petit peu ce matin. Je vois du bleu. Je vois du bleu à travers le gris. Je ne sais pas si ça va rester, mais ça encourage le beau temps à s'installer ici au Québec, au centre du Québec, à Drummondville. Dimanche, cette semaine, on parle de 20 degrés avec des alternances soleil nuages. Ça risque d'être une grosse journée. 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

0: 7h57 minutes. Je vous souhaite un excellent réveil. La dernière heure qui commence dans quelques instants. Restez là sur nos ondes. On vous fait jouer de l'excellente musique pour vous accompagner à tous les matins. Ce matin, c'est aucune exception. Pink avec Trust Fall. On va aussi se réveiller avec un hit de 82. Marvin Gaye qui va nous chanter Sexual Healing. Est-ce que vous avez passé un beau week-end pour le week-end de la fête des mères? Hein? Je vous souhaite une bonne fête des mères en retard à toutes celles qui sont à l'écoute ce matin. Gardez en tête que c'était votre journée hier, mais que là, c'est le retour au travail, c'est votre journée au travail. Aujourd'hui, c'est l'équivalent pour la fête des mères. Quand il y a une fête la fin de semaine, dans ma tête, le lundi, c'est la même affaire. Fait que profitez-en, c'est votre journée. Allez-y, remplis de confiance, la tête haute, vous êtes formidable. Restez là, les informations nationales, ça s'en vient. La météo aussi, dans quelques instants, toujours à Viva, ici à Drummondville.
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4: Bonjour, ici Michel Scarpino. Voici le bilan de l'actualité. 4 Canadiens qui ont débarqué du navire de croisière au cœur d'une épidémie mortelle d'antivirus sont arrivés hier soir en Colombie-Britannique où ils poursuivront leur quarantaine. Selon la plateforme de suivi de vol FlightAware, l'avion transportant les Canadiens est arrivé à l'aéroport de Victoria en provenance de celui de Saguenay-Bagotville. La médecin hygiéniste en chef de la Colombie-Britannique, la docteure Bonnie Henry, a expliqué que les 4 Canadiens devront s'isoler en Colombie britannique en raison de leur lien avec la province. Les voyageurs avaient été jugés asymptomatiques avant leur départ d'Espagne. Ils avaient également suivi des protocoles d'isolement stricts à bord du MV Andius depuis le début du mois de mai. Un gouvernement de Québec solidaire pénaliserait fortement les propriétaires de logements abusifs multirécidivistes qui négligent notamment l'état de leur logement. Un éventuel gouvernement solidaire augmenterait les amendes pouvant atteindre un maximum de 100 000 $ et permettrait l'expropriation d'immeubles quand la santé et la sécurité des locataires sont en danger. Au troisième et quatrième jour de leur congrès à Montréal pour jeter les bases de la plateforme électorale, les quelques centaines de délégués du parti se sont prononcés hier sur des mesures en matière d'habitation. Et puis au deuxième jour du déploiement du dossier santé numérique, les autorités semblaient satisfaites de la tournure des événements dans les deux CIUS visés à Montréal et en Mauricie au centre du Québec. Entre samedi et hier après-midi, près de 10 700 personnes se sont connectées au DSN, dont 6 940 au cours de la journée d'hier. Erika Bialy, vice-présidente aux technologies de l'information de Santé Québec, a expliqué qu'elle avait eu la chance de se rendre hier sur le terrain et de rencontrer plusieurs ressources de la Mauricie et du centre du Québec. Elle a indiqué qu'aucun incident majeur n'avait été détecté depuis samedi matin. Elle a cependant reconnu que les utilisateurs avaient rencontré quelques petits problèmes. C'était vos actualités Arsenal Media. On vous souhaite une bonne journée à notre antenne.
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5: De même. 8h03, je vous souhaite un excellent réveil. Écoutez, c'était une belle fin de semaine, on va se le dire. Là. Peu importe la température, peu importe les activités que vous avez fait, c'était la fête des mères. Encore une fois, bonne fête des mères en retard à toutes celles... à toutes celles qui nous écoutent ce matin. Puis pour messieurs peut-être, et pour mesdames aussi, gros match du Canadien. On va se le dire, c'est une victoire écrasante. C'est la deuxième d'affilée. J'ai hâte de voir comment ça va se passer demain. On y va pour la température. Un petit peu de bleu à travers le gris dans le ciel là, ce matin, mais je vous dirais que c'est pas super convaincant. Hein? Je pense qu'on va avoir un peu de pluie, possiblement. Peut-être aussi des orages au courant de l'après-midi. On est à 6 ce matin. On attend 13 pour la journée. Ce soir, cette nuit, on parle de 1 degré seulement. D'ailleurs, avertissement météo de gel au courant de la nuit. Possiblement aussi des averses ce soir et cette nuit. Donc, ce sera pas la nuit parfaite là pour vos plans à l'extérieur de la maison et vos fleurs, si vous les avez sorties, peut-être le moment de les rapporter à l'intérieur dans la maison. Pour demain, on parle de 13 degrés, généralement ensoleillé. Mercredi, 16, alternance soleil-nuage. Et la température continue de monter comme ça progressivement jusqu'à dimanche, 20 degrés. Oh, que j'aime ça, voir un 2 devant le 0 comme ça, surtout pour la fin de semaine. S'il y a des jeunes là qui ont des équipes sportives, qui vont faire des activités là au courant du week-end, c'est parfait comme température. On retourne en musique à l'instant avec Pink, Trust Fall et tout de suite après Sexual Healing de Marvin Gaye. Gros hit de 82 qu'on s'offre ce matin à Viva Drummondville.

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1: Il est 8h16, on y va pour la question extrême de ce matin. Et là, je veux juste adresser l'éléphant là dans la pièce avant toute chose. J'ai reçu quelques messages ce matin pour me demander où est Louis-Philippe, notre journaliste Louis-Philippe Arnoirel, qui sera de retour normalement là dès demain. Il s'est absenté aujourd'hui pour des raisons personnelles. Il va bien, donc c'est juste une question de temps là. On fait quand même la question extrême ce matin. Je vais essayer tout seul d'avoir un semblant de bonne réponse. Là, c'est ça l'affaire. D'habitude, à deux, on est pourri en studio. Fait que là, sans Louis-Philippe ce matin, j'estime mes chances de réussir à, mettons, 1 sur 100. On y va. J'ai besoin de vous autres, OK? En moyenne, les Canadiens consomment plus de 14 livres de ceci chaque année. De quoi s'agit-il? En moyenne, les Canadiens, un Canadien normal, là, pas tout le monde au Canada, on s'entend, là, consomment plus de 14 livres de ceci à chaque année. De quoi il s'agit? Bon, là, consomme. Là, ça, c'est le mot qui ressort pour moi ce matin. Est-ce qu'on parle de nourriture? Est-ce qu'on parle de quelque chose d'autre qui est à consommer? Ça peut être, tu sais, là, on dit que c'est en livres, mais tu sais, est-ce qu'on a essayé de nous piéger puis finalement c'est quelque chose à boire? Est-ce que c'est finalement pas quelque chose à manger, mais t'sais, de la gomme, 14 livres, c'est beaucoup trop, je sais pas. J'essaie de trouver le piège là ce matin là-dedans. Sinon, c'est juste vraiment un aliment. 14 livres, c'est quand même pas mal. Peut-être un fruit, un légume. Je pense que de la viande, ce serait plus que ça. Je veux pas regarder ce matin, t'sais. Vous avez le droit de regarder en ligne, essayer de sortir des statistiques puis tout ça là. Peut-être que la viande c'est vraiment plus, c'est vraiment moins. J'ai ben de la misère à me situer là ce matin. Je vais arrêter mon choix sur des fruits. Mettons une pomme. Ouais, c'est à peu près ça ma réponse ce matin. Si vous avez une meilleure idée que moi, 819-445-1053, appelez-moi directement en studio, textez-moi aussi avec votre nom ce matin. Selon vous, c'est quoi la réponse? En moyenne, les Canadiens consomment plus de 14 livres de ceci à chaque année. De quoi il s'agit? Les informations locales, donc, qui s'en viennent dans quelques instants. On fait le tour de la météo une dernière fois ensemble ce matin, avant de retourner en musique avec Azizam, Ed Sheeran. Restez là, Viva. Bon lundi!
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8: Bonjour, ici Michel Scarpino. Voici le bilan de l'actualité. Au deuxième jour du déploiement du dossier santé numérique, les autorités semblaient satisfaites de la tournure des événements dans les deux CIUS visés, soit à Montréal et en Mauricie au centre du Québec. Entre samedi et hier après-midi, près de 10 700 personnes se sont connectées au DSN, dont 6 940 durant la journée d'hier. Erika Bialy, vice-présidente aux technologies de l'information de Santé Québec, a expliqué qu'elle avait eu la chance de se rendre hier sur le terrain et de rencontrer plusieurs ressources de la Mauricie et du centre du Québec. Elle a fait savoir qu'aucun incident majeur n'avait été détecté depuis samedi matin. Elle a cependant reconnu que les utilisateurs avaient rencontré quelques petits problèmes. Le ministère des Transports doit intervenir prochainement pour effectuer des réparations et remplir des nids de poules sur toute la distance de la route 139 entre Drummondville et Wickham cette semaine. L'intervention devait avoir lieu la semaine dernière, mais elle a été reportée en raison de la pluie. De bonnes conditions météo doivent permettre l'utilisation de l'asphalte à chaud, menant à de meilleurs résultats plus durables selon les responsables. Du pavage à froid temporaire a été utilisé durant l'hiver à la suite de 6 plaintes qui ont été formulées entre janvier et avril. En marge de la fête des mères, ce dimanche 10 mai, Arsenal Média s'est entretenu avec Laurie Jacob, une femme de Drummondville, qui, avec des jumeaux à venir, doit accueillir prochainement son 10e enfant. Son couple a entrepris d'ajouter une nouvelle tête par année il y a 9 ans. Elle arrive à garder le contrôle de la situation grâce à des routines établies, comme elle l'explique.
9: On a des routines vraiment stables. Je pense qu'au fil des années, je me suis créé un setup. Les enfants, ils adhèrent bien à ça. C'est sûr que des fois, ça divague un peu, mais ça reste une famille puis des enfants. Mais sinon, ça va super bien.
8: Voilà, c'est ce qui complète le bilan de l'actualité Arsenal Média. On vous souhaite une bonne journée avec nous. 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
10: 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Oh, on a reçu quelques réponses pour la question extrême. Je vous en fais part dans quelques instants, tout de suite après la météo, puis ça va dans tous les sens ce matin, honnêtement. Côté météo, justement, je pense que c'est des bonnes nouvelles là, ce matin. On est rendu à 7 degrés, donc on est à la hausse côté température. C'est encore un peu frisquet, par contre, à l'extérieur. On attend 13 pour la journée. C'est déjà gris de ce matin dans le ciel, et ce sera comme ça là, pour pas mal toute la journée. On attend des possibilités d'averses et possiblement même d'orages en après-midi. On verra si ça va se maintenir ou non. On est à 30% en possibilité, là, donc possiblement que ça va aussi s'éclaircir. On croise les doigts. Ce soir, cette nuit, par contre, c'est frais à l'extérieur. On parle de 1 degré dans la nuit, avec un risque de gel aussi dans le sol. Donc, si c'est pas encore fait de transplanter tout à l'extérieur, on garde les plants à l'intérieur. Hein. C'est pas encore la période. Je vous dirais que à partir de mercredi, ce serait le moment idéal. Mardi, demain, on parle de 13 degrés, généralement ensoleillé. Alternant soleil-nuage pour mercredi, 16. Et c'est à partir de là où les nuits tournent autour de 10 degrés. D'ailleurs, jeudi jusqu'à samedi, c'est de la pluie. Dimanche, 20 degrés. Avec des alternances soleil-nuages. En moyenne, les Canadiens consomment plus de 14 livres de ceci à chaque année. De quoi il s'agit? C'est la question extrême de ce matin. On vous donne la réponse tout de suite après. Ed Sheeran avec Azizam à l'instant vivant. Et je ne sais pas si on va l'avoir parce que ça peut être bien des affaires. Textez-moi, appelez-moi. 819-445-1053.

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3: 8h28 minutes, on y va pour la question extrême. Ce matin, je la répète une dernière fois, en moyenne, les Canadiens consomment plus de 14 livres de ceci chaque année. De quoi il s'agit? On veut savoir la réponse. Vous avez été plusieurs, encore une fois, ce matin, à participer. Donc, merci beaucoup, hein. Kat qui nous a écrit du pain. Je pense qu'on y a été pour des classiques, tu sais, des choses qu'on consomme régulièrement, qui fait partie des essentiels à chaque épicerie. Si on n'a pas de pain, là, et pas l'ail, hein. Je sais pas pour vous, mais chez nous, ça va pas bien. Stéphanie aussi qui nous dit salade, cocombes, tomates, brocolis, etc. Là, je pense qu'on est dans les légumes comme ça, peut-être justement à cause de l'été, là, quand il fait chaud, on se fait des salades, puis on met plein de légumes là-dedans. Puis moi, celui qui ressort là, pour moi, c'est cocombes et tomates. C'est les deux qui ressortent, parce que ma blonde consomme des cocombes comme ça se peut pas. C'est hallucinant. D'ailleurs, on en donne aussi à notre petit garçon, hein, qui est difficile, on va se le dire, mais il aime bien les cocombes, puis les tomates, parce que il y en a dans toutes. Tu fais une sauce à spag, il y a des tomates. Tu fais n'importe quelle pâte avec une sauce rouge, il y a des tomates. Il y en a dans les salades, comme je l'ai mentionné. Tu peux te faire des sandwichs aux tomates, tu peux te faire n'importe quoi avec ça. Donc, bonne réponse, Steph. Marie-Josée aussi qui nous dit du beurre. J'ai aimé ça. Hey, on s'en sert aussi dans absolument tout. Je pense que c'est ma réponse ce matin, celle-là. Parce que, mon Dieu, tu peux en mettre pour tes poêlons, pour faire chauffer n'importe quoi. Tu peux en mettre dans tes recettes. Quand tu fais chauffer quelque chose aussi sur le barbecue, tu peux en mettre pour attendrir la viande, pour être sûr que ça s'assèche pas. Il y en a qui mettent ça aussi sur leur toast le matin avant de mettre du beurre de peanut, du Nutella, n'importe quoi. Il y en a qui font ça dans des sandwichs, dans tout. Fait que 14 livres, ça m'étonnerait même pas. J'ai pas été voir les chiffres, mais peut-être que vous l'avez fait ce matin. Donc, merci d'avoir participé. La réponse, en moyenne, les Canadiens consomment plus de 14 livres de ceci chaque année. De quoi il s'agit? Eh ben, c'est les tomates. On a eu la bonne réponse. Félicitations. C'était qui l'avait donné, celle-là? C'était Stéphanie. Félicitations, Stéphanie. Merci d'avoir écrit ce matin. Et d'ailleurs, j'en profite. 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Donc, félicitations à tous ceux et celles qui ont participé ce matin, juste pour le plaisir de le faire, même s'il n'y avait pas de prix attaché à tout ça. Et pour les autres, ben on se retrouve demain. Hein. On y va avec Victoire Chaim en musique. Fouzo aussi avec Dub Silence et Adamo. Ça s'en vient. Restez là. À vivant.

0: 8h37 minutes. Merci d'avoir été là dans On part ça de même sur les ondes du 105.3. J'espère que vous avez passé un beau week-end. Je le dis une dernière fois. Bonne fête des mères en retard. J'espère que c'était vraiment le fun, que vous en avez profité. Puis sinon, ben, faites-vous plaisir aujourd'hui. Pourquoi pas? Allez magasiner en finissant de travailler, sur votre pause du dîner, aller au restaurant peut-être avec des collègues sur une terrasse, prendre un bon petit drink, là. Je sais que c'est pas permis partout, mais écoutez, pourquoi pas? Hein, je le propose comme ça. C'est toutes des petites idées, question de faire en sorte que votre lundi démarre bien, malgré la température qui est pas trop sûre. On annonce 13 aujourd'hui, avec des possibilités d'averses, risque d'orage même en après-midi, mais je vous dirais que ce matin, le 30% semble peut-être s'effacer, on va peut-être avoir du soleil. On croise les doigts, la nuit va être froide par exemple. Gardez ça en tête, 1 degré cette nuit, 2 pour demain. À partir de mercredi, c'est là où ça devient confortable. Un peu de temps gris là, annoncé aussi pour le restant de la semaine. Mardi, mercredi, c'est là où le soleil est bel et bien présent. Et dimanche, je le prédis. J'essaye avec vous ce matin. On canalise tous nos chakras. 20 degrés alternant soleil et nuages. Moi, je dis 20 degrés avec un beau gros soleil, peut-être même 21. On va essayer. Puis finalement, checker ça, dimanche, ça va être de la pluie, puis 17, c'est pas grave. Restez là, parce que dans quelques instants, c'est Diane Simard qui s'en vient pour Viva l'avant-midi. Question de vous accompagner avec plein de gros hits en ce beau lundi. Sarah Vanderzin avec Fortune Tellers. Je l'ai pas eu, moi, ce matin. Je suis jaloux que c'est elle qui l'est. Dan Enche, et Justin Bieber avec 10,000 Hours. Olivia Dean aussi pour ouvrir le bal. Ça risque d'être une méchante belle avant-midi. Puis s'il y a pas de lumière à l'extérieur, puis il y a pas de soleil, ben nous, on vous en offre directement dans vos oreilles. Merci de nous écouter. Je vous donne rendez-vous demain, 6h. Je m'appelle Tommy Coderre. Ça m'a fait un plaisir, la gang. À demain.
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0: Aujourd'hui, 30% de possibilité d'averse. Jeudi, vendredi, samedi, on parle de pluie encore une fois cette semaine. Il y en a beaucoup, hein, depuis le début de la belle saison, on va appeler ça comme ça, depuis le début des chaleurs ici au Québec. Il risque d'y en avoir quand même pas mal aussi. C'est comme ça, c'est notre température, faut s'y faire. 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

que vous avez pu justement passer de bons moments avec ceux que vous aimez aussi, que vous avez eu de belles nouvelles, que vous en avez donné également, et que vous soyez maman, belle-maman, maman de cœur également. Tout ça, là, ça fonctionne. Alors, je vous salue et je vous souhaite évidemment un excellent début de journée à vous toutes et également ben, à tous ceux et celles qui ont choisi Viva pour démarrer leur semaine. Diane Simard est super contente de vous accompagner jusqu'à l'arrivée de votre lunch 80-90-2000 avec des bonnes nouvelles de nos artistes, évidemment des nouveautés dans l'air aussi. Également, on commence à savoir à quoi va ressembler la robe de mariage de Taylor Swift. J'ai quelques indices. Je vais les partager avec vous autres. Pour tout de suite, c'est Olivia Dean qui s'invite, avec Man I Need. À Viva!

Dans un instant, Bryan Adams s'invite avec l'énorme succès Back to You, notre Canadien qui va venir nous visiter dans quelques jours dans le cadre des festivités entourant le Grand Prix de la Formule 1. Alors, ce sera surveillé. Mais juste avant, c'est la plus récente d'Alex Warren que je vous propose, de l'artiste qui va venir nous visiter au Centre Bell le 8 juillet prochain. Le voici avec Fever Dream. À Viva!

0: Shakira dans Viva l'avant midi avec sa relecture de Je l'aime à mourir. J'aime toute de cette chanson-là et j'aime également ce qu'elle nous a partagé jeudi dernier, un extrait d'une toute nouvelle chanson. En fait, ce sera la chanson officielle de la Coupe du monde de la FIFA 2026 qui commence le 11 juin prochain et on dit que la chanson complète devrait sortir le 14 mai. Alors, ce sera à surveiller cette nouveauté de Shakira, elle qui a attiré au début du mois de mai sur la mythique plage de Copacabana à Rio de Janeiro. Plus de 2 millions de personnes pour son méga concert qu'elle a donné gratuitement. Elle a fait suite à Madonna et à Lady Gaga également qui ont fait la même chose l'année passée. Et pour Madonna, c'était en 2024. Uncle Cracker à venir dans un petit instant. 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

deux frères et notre petit refrain dans Viva l'avant midi, les deux frères qui ont mentionné sur leurs réseaux sociaux au cours du week-end que samedi de la semaine passée, c'était le dernier spectacle de la tournée Science Humaine. Et là, ben, ils remercient les plus de 40 000 personnes qui sont venues triper avec eux autres dans leur show. Ils ont dit l'album et la tournée Science Humaine marquaient pour nous un renouveau et un travail d'équipe comme jamais on avait fait auparavant. Ils remercient au passage également tous ceux qui ont fait partie de cette aventure, qui ont fait la différence. Et ce qui a retenu mon attention aussi, ils ont mentionné, il y a plein de beaux qui s'en vient, entre parenthèses, dont un nouvel album. Ferme la parenthèse. Et on a extrêmement hâte de vous en faire découvrir plus. Mettez-en que j'ai hâte. Vous savez qu'il y a une nouvelle chanson qui a été dévoilée d'ailleurs récemment. C'est

Quelque chose de notre rappeur québécois Loud qu'on retrouve sur son plus récent album 12 sur 12, lui qui nous a offert il y a quelques jours à peine une toute nouvelle chanson, un hymne inédit pour le 50e anniversaire du Stade olympique de Montréal, la pièce D'où je viens. Voici Salbert.

0: Taylor Swift s'invite dans un instant. Elle a fait bien jaser la semaine passée parce qu'on l'attendait au Met Gala. Je pense qu'elle avait confirmé qu'elle allait y aller, mais on l'a pas vue. Non, on l'a pas vue sur le tapis rouge. Certains disent qu'elle était trop occupée à s'occuper de son mariage, hein, les préparatifs, malgré que ça doit pas être juste elle qui s'en occupe. Mais bon, peut-être une de ces demoiselles d'honneur, hein, Selena Gomez. Quoi qu'il en soit, ça a l'air, selon le Vanity Fair, que la robe de Taylor Swift aurait des looks vintage d'actrice hollywoodienne portée dans les années 1950 par nul autre que Elizabeth Taylor lors de son mariage en 1950. Parce que vous savez qu'elle a offert une chanson hommage à Elizabeth Taylor dans son dernier album, Taylor Swift. Elle a passé énormément de temps, semble-t-il, dans les archives, à regarder des anciennes photos de l'actrice. Et là, elle est tombée sur la robe qu'elle portait lors de son mariage en 1950. Robe bouffante, très classique, évidemment très longue, mais avec de beaux détails en dentelle. Alors ça a l'air qu'on irait dans ce sens-là pour la robe de Taylor Swift. Et le mariage serait quelque part le 3 juillet ou la rumeur court pour le 13 juin aussi. On surveille ça. Cruel Summer de Taylor Swift à venir à Viva. Restez là.
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14: Ici Michel Scarpino, deuxième jour du déploiement du dossier santé numérique. Les autorités semblaient satisfaites de la tournure des événements dans les deux CIUS, dont celui de la Mauricie du centre du Québec. Entre samedi et hier après-midi, près de 10 700 personnes se sont connectées au DSN, dont 6 940 durant la journée d'hier. Le ministère des Transports doit intervenir prochainement pour effectuer des réparations et remplir des nids de poules sur toute la distance de la route 139 entre Drummondville et Wickham cette semaine. L'intervention devait avoir lieu la semaine dernière, mais elle a été reportée en raison de la pluie. Et puis le Brock Nutrit Lambert de Drummondville s'est incliné par la marque de 6-2 face au Cascade Go Sport de Shawinigan à l'occasion du match présenté hier. Le prochain rendez-vous du Brock Nutrit sera ce dimanche à Saint-Jean-sur-Richelieu. 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

Morgan Wallen s'invite en musique avec Tate McRae dans les prochaines secondes. Morgan Wallen qui nous a offert en 2025 I'm the Problem. Alors un album qui marche super bien. D'ailleurs, il est en tournée un petit peu partout pour présenter cet album-là. Prochaine date, là, c'est le week-end prochain en Floride. Et puis là, il arrête pas de parler qu'il y a de la nouvelle musique qui est dans l'air. Il y a des nouveautés musicales d'ailleurs qui l'a sorti aussi il y a quelques semaines. Et là, est-ce qu'il y aurait déjà une nouvelle album qui s'en vient? Ah, il l'annonce en tout cas en show, il en parle et on reste à l'affût, c'est bien certain. On se l'offre avec What I Want. À Viva, bon début de semaine chez nous.

0: 6 de Grand Prix avec Kevin Parent sur la relecture de Father on the Go 30 ans plus tard et ça marche drôlement bien. Quelle belle participation, quel beau duo. Francis de Grand Prix qui remet ça également avec un duo avec France d'Amour sur son plus récent album Symbiose, son 15e en carrière qu'elle a sorti vendredi, qui vient tout juste de passer. Alors Francis de Grand Prix fait une chanson avec France d'Amour là-dedans et c'est vraiment un album qui mélange les styles, les générations également, duo avec Soulja, avec Sarah Dufour, avec Éléonore Lagacé. Alors, c'est disponible, ce nouvel album de France d'Amour. Gênez-vous pas sur les plateformes en version CD aussi. Elle l'a bien confirmé. Parce qu'elle dit que le bon CD, là, ça reste un des meilleurs supports physiques, selon elle. Alors, c'est disponible partout. Symbiose. Shaggy à venir dans un instant et Chabouzi à Viva.
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0: Dernier droit pour Guy Jodoin cette semaine à l'animation du Tricheur. Alors lui qui a été présent à l'animation pendant 15 longues et belles années, imaginez. Et là, la grande finale sera diffusée ce vendredi à 18h30 sur les ondes, évidemment, de TVA. Et là, le panel cette semaine, eh ben Claude Legault, Fabien Cloutier, Léane Labrèche d'Or, Ève Côté et Christian Bégin. Puis on dit que vraiment, là, on va essayer de faire perdre le contrôle du plateau à Guy. Est-ce que ça va fonctionner? Je sais pas, mais ça a l'air que l'épisode de ce vendredi promet d'être mémorable. Et au magazine 7 jours, Guy Jodoin s'est un peu mouillé là récemment en donnant un peu des idées là, de ce qu'il allait faire. Alors, il ne quittera pas la télé malgré qu'il quitte le Tricheur. Alors, c'est un nouveau rôle à la télé qui se dessine pour lui. On parle d'une diffusion aussitôt que la prochaine saison télé. Alors, il dit que ça va être quelque chose entre un rôle d'animateur et de comédien. On n'en sait pas vraiment plus, mais on lui souhaite une belle finale cette semaine. Et pour les téléspectateurs, évidemment, c'est une page qui se tourne. Et je vous rappelle que c'est José Godet qui prendra la relève. Roxane Bruno et Michael Bublé maintenant. 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

le goût d'aller courir dans un champ de fleurs à 25 degrés sous le soleil. Cette pièce de Bruno Mars, I Just Might. J'adore le rythme de cette pièce-là. Le mood également. Puis ce qu'on aime aussi les filles, hein, ce sont les Backstreet Boys. Oh, que si, as long as you love me. Ah, on se fait plaisir à Viva. C'est Diane Smart qui est en place.

0: prochaines minutes, c'est la toune du lunch qui s'invite à un classique qui met la table sur ce que vous allez entendre pour le lunch 80-90-2000 qui s'en vient sur l'heure du dîner à Viva. Et ça sera servi par un artiste qui sera enfin intronisé au Rock and Roll Hall of Fame cette année. Alors, je vous parle de Billy Idol. Et en entrevue au magazine Rolling Stone, il a dit qu'il lui restait encore beaucoup de musique à faire. Il dit « Je suis dans un très bon état pour le faire, pas seulement pour jouer à l'intronisation. » Il dit « On a construit vers ça avec notre musique. On a nourri notre public. » Il dit « Je suis vraiment excité. On va faire de la nouvelle musique en juin. » Et je suis pas encore tout à fait sûre de la direction, mais on commence à en parler. Alors, Billy Idol, qui a encore beaucoup de musique à nous offrir, ça, c'est vraiment encourageant. Et il s'invite avec Money Money dans un instant. Méchant bon classique à venir. À Viva!
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14: Ici Michel Scarpineau, deuxième jour du déploiement du dossier santé numérique. Les autorités semblaient satisfaites de la tournure des événements dans les deux CIUS, dont celui de la Mauricie du centre du Québec. Entre samedi et hier après-midi, près de 10 700 personnes se sont connectées au DSN, dont 6 940 durant la journée d'hier. Le ministère des Transports doit intervenir prochainement pour effectuer des réparations et remplir des nids de poules sur toute la distance de la route 139 entre Drummondville et Wickham cette semaine. L'intervention devait avoir lieu la semaine dernière, mais elle a été reportée en raison de la pluie. Et puis le Brock Nutrit Lambert de Drummondville s'est incliné par la marque de 6-2 face au Cascade Go Sport de Shawinigan à l'occasion du match présenté hier. Le prochain rendez-vous du Brock Nutrit sera ce dimanche à Saint-Jean-sur-Richelieu. 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

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Voici Sweetbox à Viva.

0: venir dans un instant, la jeune étoile montante de la country, Ella Langley, qui vient à peine de fêter ses 27 ans. Le 3 mai dernier, c'était son anniversaire. Et là, avec son deuxième album, Dandelion, qu'elle vient à peine de dévoiler, elle décroche son tout premier album numéro 1. Au Canada, selon les chiffres de Billboard. Alors, c'est son tout premier projet à atteindre le sommet au pays. Et on parle d'un album avec une identité artistique très affirmée. On dit qu'elle passe avec aisance d'une introspection dépouillée à des envolées plus énergiques. Alors, elle s'invite avec Choosing Texas dans un instant. Viva, restez là.
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détailler dans un instant les meilleurs classiques qui s'invitent pendant votre heure du dîner pour le lunch 80-90-2000. Jerry qui sera là, très fier de vous accompagner pour cette première édition de la semaine, évidemment. Il passe avec un excellent montage. Puis nous autres, on reprend ça tout de suite après pour Viva l'après-midi. Alors, Diane Simard, vous souhaite bon appétit. On se dit à tantôt. On se laisse avec les Spice Girls et Stop à Viva.

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11: Ici Michel Scarpino, le producteur en serre Savoura annonce le rachat de la majorité des actifs de production horticole de Merce qui s'étaient placés à l'abri de leurs créanciers en janvier. Savoura affirme vouloir assurer la continuité des activités et préserver l'entreprise des équipes de Merce. Québec annonce un soutien financier de $624,200 pour 13 festivals et événements touristiques du centre du Québec. Parmi l'aide financière consentie, le Festival de la Poutine de Drummondville recevra $142,000, tandis que le Festival Trad de Cajun aura droit à $35,000. Et puis le Broc Nutrit Lambert de Drummondville s'est incliné par la marque de 6-2 face aux Cascades de Gosport de Shawinigan hier à l'occasion du match qui était présenté à Shawinigan. Le prochain rendez-vous du Broc Nutrit sera ce dimanche à 18h alors que l'équipe visitera les Pirates au stade Richard Lafontaine de Saint-Jean-sur-Richelieu. C'était vos actualités. 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
3: À des poussières de midi, bon lunch partout à travers le Québec, c'est Jay qui vous accompagne. Hey, quelques flocons à Val d'Or un matin. Hey, c'est quelque chose, hein?
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3: Comme si on avait vraiment hâte que la fête des Patriotes arrive pour qu'on puisse laisser ça derrière. Je pense à mon oncle Francis qui partage des photos, des vidéos de temps en temps. Il a fait bonne fête des mères. Ho, ho, ho! Il y avait quelques flocons qui tombaient dans le coin d'Amos. Ben, c'est pas pareil partout au Québec. On a droit à de belles percées de soleil dans l'est. Au centre, c'est variable. Bon midi. Une chose est sûre, c'est que je vous accompagne. Puis là, on sent la fièvre des séries. Le Canadien a gagné le troisième match. Est-ce que vous êtes une veuve de série? Qu'est-ce que vous faites pour profiter de ce temps-là? Parce que c'est des belles soirées. C'est ça ma question aujourd'hui au 1-866-567-2346. On va faire le tour de l'actualité du showbiz et de la musique également dans les prochaines minutes. Mais surtout, on fait le plein de hits des années 80, 90, 2000. On va avoir du Whitney Houston en réserve, mais pour tout de suite, Santana et Michelle Branch avec The Game of Love. Bon midi, à Viva!

0: Bon lunch, Viva. C'est Jay qui vous accompagne et qui vous tient au courant de ce qui s'est passé dans l'actualité du showbiz au courant du week-end. Billie Eilish a récemment partagé son expérience avec le syndrome de Gilles de la Tourette, dont elle est atteinte. Et ça, je l'ignorais. C'était dans un podcast où elle a révélé vivre avec des tics répétés et involontaires depuis plusieurs années. Elle dit que c'est en permanence, il passe souvent inaperçu. Et cette prise de parole veut sensibiliser le public sur cette condition, souvent mal comprise, puis en partageant son quotidien. Elle espère encourager les conversations autour de la santé mentale puis les troubles neurologiques. Ben intéressant. De son côté, James Cameron, le grand ténor du cinéma, lui qui est derrière le film Titanic, entre autres, et Avatar, fait face à des accusations concernant l'utilisation du visage d'une actrice autochtone, Corianka Kilcher, pour le personnage de Neytiri dans ses films. Et cette controverse-là soulève vraiment plein de questions, parce que ce qu'il faut savoir, c'est que précédemment, James Cameron a déjà croisé cette actrice-là et lui a laissé un petit message avec un croquis de son visage. Puis le croquis disait « J'ai vraiment été inspiré par ton visage. Désolé que tu aies d'autres engagements. » Puis là, elle a dit « Mais vous avez copié ma face. » Malgré que c'est Zoé Saldana, je pense, qui est Chloé Saldana. En tout cas, l'autre actrice qui joue effectivement le rôle de Neytiri. Mais il y a vraiment des similitudes, là. C'est à s'y méprendre. Mais en même temps, est-ce que les Schtroumpfs vont aussi déposer une action collective contre James Cameron pour inspiration? La question se pose. Hey, Britney Spears nous ramène avec un de ses premiers classiques. Baby One More Time, ça s'en vient au retour à Viva.
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À chaque midi, je vous invite à me faire une petite demande spéciale pour saluer votre gang du bureau. Ça me fait toujours plaisir de vous savoir à l'écoute. On se déplace aujourd'hui du côté du Bas-Saint-Laurent dans une petite pharmacie au Bic, la pharmacie Family Prix Pierre-Luc Michaud, toujours à l'écoute. Je vous envoie ce souvenir de 90 avec Vanessa Paradis. Voici Tandem dans le Lunch Viva.

0: Le lunch, c'est vraiment un show interactif où je vous pose une question puis vous répondez au 1-866-567-2346, 1-866-56-RADIO. Je vous ai demandé, est-ce que vous êtes veuve des séries? Est-ce que vous avez maintenant des soirées à occuper? Les réponses sont assez variées. Je salue Kim Roussel de Thetford qui dit, ben moi, je commence mon jardinage quand les séries commencent. Je m'installe dans le sous-sol, je fais du rempotage, je prépare mes semis. Ah, c'est cool, c'est une bonne idée, puis on peut passer du temps, s'il vous plaît, là-dessus. Joanie Charette de Drummond. Salut Eddie, le garage est prêt pour mes ateliers de peinture avec mes chums de filles. Hey, ça c'est cool, s'organiser des affaires de même quand on est plusieurs là à devoir quitter le salon pour pas entendre crier. Marie Strudel de Rouen, elle s'en va pas. Elle dit c'est le fun quand le printemps pis les séries arrivent, je peux passer du temps pour regarder du hockey puis connecter avec mes boys, mon chum et mes deux gars. Ah, c'est cool ça, ben toutes les raisons sont bonnes. Brandy et Monica nous ramènent en 98, juste avant le bug de l'an 2000, au retour de Boy Is Mine dans le lunch 80-90-2000. À Viva!
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Comme je disais en entrée de jeu, c'est pas partout qu'il y a du soleil puis de la chaleur au Québec, mais quand le soleil se pointe, notamment pour les journées qui rallongent simplement, ben nous, on ramène du Bob Marley, ça fait toujours du bien. Je m'appelle Jerry Castonguay, il y a Diane qui s'en vient avec votre playlist pour l'après-midi au travail, et d'ici là, c'est Brian Adams avec Me Voilà. Passez un excellent lundi après-midi et ne ratez pas la fiesta, Viva la Casa dès 16h aujourd'hui à Viva.

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16: Ici Michel Scarpino, le producteur en serre Saboura annonce le rachat de la majorité des actifs de production horticole de Mers qui s'étaient placés à l'abri de leurs créanciers en janvier. Saboura affirme vouloir assurer la continuité des activités et préserver l'entreprise des équipes de Mers. Québec annonce un soutien financier de 624 200 $ pour 13 festivals et événements touristiques du centre du Québec. Parmi l'aide financière consentie, le Festival de la Poutine de Drummondville recevra 142 000 $, tandis que le Festival Trad de Cajun aura droit à 35 000 $. Et puis le Broc Nutrite Lambert de Drummondville s'est incliné par la marque de 6-2 face aux Cascades de Gosport de Shawinigan hier à l'occasion du match qui était présenté à Shawinigan. Le prochain rendez-vous du Broc Nutrite sera ce dimanche à 18h alors que l'équipe visitera les Pirates au stade Richard Lafontaine de Saint-Jean-sur-Richelieu. C'était vos actualités. 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

De retour ensemble pour cette deuxième partie de journée. Diane Simard, très heureuse de vous accompagner jusqu'à l'arrivée de Viva La Casa avec des bonnes nouvelles concernant nos artistes. Aussi, un groupe légendaire Hard Rock qui vient tout juste d'annoncer son retour sur disque. Une tournée mondiale également. Alors, j'aurai l'occasion de vous en jaser et je veux vous faire un retour sur les fameux anxiety bags. Alors, les trousses qu'on se prépare pour essayer de gérer notre anxiété. On a demandé l'avis à une professionnelle. Qu'est-ce qu'elle pensait de cette grosse tendance sur TikTok actuellement? Alors, on aura l'occasion de s'en jaser cet après-midi avec une magnifique courbe musicale. Ça, c'est certain. Là, je vous réserve juste dans la prochaine heure. Tina Turner, Olivia Dean. On aura Matt Lang également, Roxette, Jeff Posey. Vous savez, c'est très varié ici, la courbe musicale. C'est bon. On vous l'offre. Vous aimez ça. On vous le joue. C'est tout simple. C'est juste du bonheur avec Charlotte Cardin qui nous passe ça. Et The Way We Touch à Viva.

Les deux frères dans Vivant l'après-midi, les deux frères qui avaient de quoi popper le champagne au cours de la dernière semaine parce qu'ils ont donné leur dernier spectacle de la tournée Sciences humaines, puis il y a eu plus de 40 000 personnes qui sont venues triper avec eux autres. Et sur les réseaux sociaux, ils nous ont mentionné que là, ben ils étaient en route vers de la nouveauté. Ça a l'air qu'il y a beaucoup de beaux qui s'en vient, dont un nouvel album. Ils ont bien hâte de nous faire découvrir tout ça et de nous en dire plus. Alors, je reste à l'affût pour vous autres, ça c'est certain. Puis, hey, sur une note un petit peu plus personnelle, je vous ai pas compté ça, c'était avant midi, mais j'avais de quoi popper le champagne, moi aussi, en fin de semaine. Ben, pas dimanche pour la fête des mères, ça, c'était une autre occasion, on l'a popé aussi, mais samedi aussi, j'en ai ouvert une. Ben oui, hey, ça a fait 23 ans que je faisais mon métier. J'ai comme retrouvé mes anciens contrats. Je voulais savoir c'était quoi ma date anniversaire. Et le tout premier contrat radio que j'ai signé, c'était le 9 mai 2023. Quand même! Alors, 23 ans, vous jasez. Très contente. Quinzaine d'années déjà au sein de la grande famille d'Arsenal Média. Fier propriétaire de la radio que vous écoutez en ce moment, Viva. Et je m'en souhaite bien d'autres. En votre compagnie, tout ça, ça passe tellement vite, là. Ça n'a pas de bon sens. Alors, merci beaucoup pour tout ça, ces belles émotions-là. Merci toujours de m'accueillir avec vous autres, c'est vraiment le fun. Roxette s'invite parce qu'ici, c'est Viva la musique. C'est juste du beau avec It Must Have Been Love à Viva.

0: Désolée. Le gros succès de Clément Jacques et Marie-Mé, version francophone de Picture, ça s'en vient à Viva. Et Clément Jacques remet ça aujourd'hui avec une nouvelle adaptation avec le grand Patrick Normand. Je vous en parle dans un instant. Pour tout de suite, voici Matt Lang à Viva.
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0: gros succès cette chanson qu'on vient de s'offrir à Viva, la relecture francophone de Picture à la sauce Clément Jacques, accompagnée de Marie-Mé, une pièce qu'on retrouve sur le plus récent album de Clément Jacques, Iris. Et là, il remet ça aujourd'hui avec la sortie d'un tout nouveau vidéoclip sur la version française d'une adaptation d'une chanson de Cat Stevens, Father and Son, qu'il fait avec Patrick Normand. C'est du bonbon d'abord, cette version-là, qu'on retrouve également sur son disque Iris. C'est la deuxième adaptation qu'il fait, et ce sont les deux seules adaptations, d'ailleurs, qu'on retrouve sur l'album. Par la suite, ce sont des chansons officiellement conçues par Clément et de son cru. Alors, le vidéoclip est de toute beauté. C'est en noir et blanc que ça se passe. C'est beau de voir Patrick Normand parler à Clément Jacques comme si c'était son garçon. Le message est extraordinaire. C'est juste du beau. Et je vous invite d'aller découvrir ce vidéoclip-là aujourd'hui. Clément Jacques, il a fait un appel également à ses fans parce qu'il dit que c'était des demandes qui se faisaient faire. Oui, il se promène en formule full band un peu partout, mais il veut faire également à travers ça des plus petites salles de 30 à 40 personnes, des pubs, quelque chose de plus intime. Alors, il vous invite à aller taguer là, des places que vous aimeriez, où vous aimeriez le voir sur ses réseaux sociaux. Alors, répondez à l'appel. Olivia Dean à venir à Viva. Restez là.
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regret et minable, une chanson qui nous a fait la connaître, hein, qu'elle nous avait interprétée avec succès Star Academy. Et là, évidemment, le succès n'a pas arrêté pour Catherine Sans Regret, qui enfin nous offre son premier album depuis vendredi. Vous pouvez vous procurer ce tout premier disque de cet artiste plein de talent, J'écris les problèmes qu'on est en train de laisser à nos enfants. Alors, c'est le titre de ce premier album. Et elle l'a présenté en grande première du côté de Montréal à l'espace Saint-Denis en fin de semaine. Ça a été un grand succès. Le samedi, elle était là. Elle est en supplémentaire hier. Et prochaine date au calendrier, c'est cette semaine, 16 mai, du côté de Québec à l'Impérial Bell. Alors, vous pouvez la suivre sur catherinesansregret.com et elle travaille en plus en collaboration avec Roxane Bruno pour son spectacle. Notre prochaine invitée, bientôt, on fêtera les 3 ans où elle nous a quittés. Ça s'est passé le 24 mai 2023 à l'âge de 83 ans. Tina Turner, elle s'invite avec un de ses plus gros succès en carrière, What's Love Got to Do With It? Parce qu'ici, c'est Viva la musique.

0: mes deux hits K-pop qui vont vous faire danser à Viva. Oui, avec entre autres NSYNC et I Want Your Back. Vous voulez pas manquer ça. Et le hit K-pop pour ce début de semaine nous sera servi par les Bungles. Et là, on parle vraiment d'un bon classique, là, ouais, doublé d'un excellent classique. Walk Like an Egyptian à venir à Viva. Un gros merci de nous choisir. Restez là.
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13: Ici Michel Scarpino, le producteur en serre Savoura annonce le rachat de la majorité des actifs de production horticole de Mers qui s'étaient placés à l'abri de leurs créanciers en janvier. Savoura affirme vouloir assurer la continuité des activités et préserver l'entreprise des équipes de Mers. Québec annonce un soutien financier de $624,200 pour 13 festivals et événements touristiques du centre du Québec. Parmi l'aide financière consentie, le Festival de la Poutine de Drummondville recevra $142,000, tandis que le Festival Trad de Cajun aura droit à $35,000. Et puis le Broc Nutrite Lambert de Drummondville s'est incliné par la marque de 6-2 face aux Cascades de Go Sport de Shawinigan hier à l'occasion du match qui était présenté à Shawinigan. Le prochain rendez-vous du Broc Nutrite sera ce dimanche à 18h alors que l'équipe visitera les Pirates au stade Richard Lafontaine de Saint-Jean-sur-Richelieu. C'était vos actualités. 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

Merci Céline qui est attendue hein, du côté de la France pour son grand retour. Elle a choisi Paris, vous le savez, on en a longuement parlé en septembre et octobre prochain pour 16 dates. Et là, Billboard France s'est intéressé aux retombées économiques que va rapporter cette série de concerts parisiennes à la Défense Arena, la part de Céline Dion. Alors, on parle ici que pour ces 16 spectacles, il pourrait y avoir des retombées qui pourrait rapporter entre 570 millions et 1 milliard d'euros à l'économie. Alors, on parle ici de 900 millions canadiens à 1,6 milliard de dollars canadiens. On est bien content du côté de Paris que Céline ait choisi, évidemment, la France pour ses 16 représentations. Et ce n'est peut-être qu'un début. On espère bien qu'elle va se promener puis qu'à un moment donné, elle va venir faire son tour au Québec. Ça ferait du bien pour les coffres, ça c'est certain.

Un groupe hard rock légendaire annonce son retour sur disque accompagné d'une tournée aujourd'hui. Je vous en parle dans un petit instant. Également surveillant en musique, William Cloutier avec Zach Chico. Juste avant, c'est Marc Dupré qui s'invite avec Danser la nuit. Diane Simard en place avec vous autres jusqu'à l'arrivée de Viva la Casa. Je vous souhaite un bon début de semaine. À Viva!

0: grosse réaction forte de William Cloutier et de Zach Chico, hein, où on dansait autrefois dans Viva l'après-midi. Et probablement que vous avez dansé là-dessus, là, dans le temps, jadis, naguère, vous rappelez-vous? Ma mère va triper, parce que quand elle voulait faire ressortir son côté un peu plus givré de rock, là, quand elle voulait vraiment se sentir un petit peu plus dans gang, elle mettait son album de Deep Purple. Je me rappelle de ça quand j'étais plus jeune. Ben, il y en a eu plusieurs des albums, pas juste un, mais très populaire dans la décennie 70-80. Alors, le légendaire groupe Deep Purple annonce son retour aujourd'hui. Alors, le groupe Hard Rock légendaire va sortir son 24e album studio Splat la même journée que Madonna, le 3 juillet prochain. Et c'est pas tout, on annonce une tournée mondiale de 86 dates qui va débuter en Finlande le 11 juin pour se terminer à Mexico le 19 décembre. Alors, retour de Deep Purple. Avis aux intéressés. M'en va appeler ma mère tantôt pour y en parler. Jennifer Lopez à venir avec David Guetta sur Save Me Tonight à Viva.
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Bonnie Tyler s'invite avec un de ses plus grands succès en carrière et on a eu des nouvelles de la chanteuse de 74 ans la semaine dernière parce qu'elle a dû être opérée d'urgence du côté du Portugal où elle y a une résidence secondaire. Et là, ben vendredi qui vient tout juste de passer, son agent nous a donné des nouvelles et il a dit que les médecins de Bonnie Tyler l'ont placée dans un coma artificiel pour favoriser son rétablissement. Alors là, il demandait aux gens de respecter son intimité et la famille est aussi en ces moments difficiles. Alors son entourage avait aussi dans un premier temps annoncé qu'il y avait eu une intervention dans son cas, une opération intestinale d'urgence qui s'était bien déroulée, mais on n'avait pas mentionné là, qu'elle avait dû être dans un coma artificiel pour l'aider dans son rétablissement. Alors, on a dit qu'elle était en convalescence. On surveille évidemment son état de santé. On lui souhaite prompt rétablissement. Elle qui devait entamer le 22 mai prochain une tournée qui devait l'amener notamment là, en Autriche, au Royaume-Uni et en Allemagne également. On se l'offre avec un de ses plus grands classiques en carrière qui a dépassé au début de l'année 2026 le milliard d'écoutes sur Spotify. Voici Total Eclipse of the Heart à Viva.

0: l'hymne des Beatles. Si vous allez faire une virée à Londres en 2027, eh ben vous pourrez aller visiter le tout premier musée dédié aux Beatles sur le site de leur dernier concert public au Three Savile Row. Alors, au cœur de Londres, on va ouvrir les portes au public l'année prochaine. Ça va offrir aux fans vraiment, dit-on, l'occasion là, dans le communiqué de découvrir l'endroit où Paul McCartney, John Lennon, Ringo Starr et George Harrison ont enregistré leur dernier album Let It Be et où ils ont donné leur dernier concert directement sur le toit. Et les fans pourront monter sur le toit pour revivre le tout dernier concert public du groupe qui a eu lieu en janvier 1969. Ça va proposer également 7 étages de souvenirs, de documents, d'archives inédits, des expositions temporaires aussi, une boutique de souvenirs et une reconstitution du studio au sous-sol où ils ont enregistré Let It Be. Alors, ce sera à surveiller ce mythique endroit qui ouvrira ses portes en 2027 pour les Beatles. Bruno Mars à venir avec I Just Might à Viva.
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14: Ici Michel Scarpino. Le gouvernement du Québec annonce un plan de 250 millions pour la prévention en santé. Ce plan vise à réduire de 10 % la croissance du fardeau des maladies évitables et à diminuer de 10 % l'écart de mortalité prématurée lié aux inégalités socio-économiques. On veut notamment valoriser l'activité physique, soutenir les personnes qui souhaitent arrêter de fumer et favoriser de saines habitudes de vie dans les milieux de travail. Le producteur de tomates et de fraises en serre Savourard achètera la majorité des actions de production horticole de Demers. Savourard dit qu'elle entamera dans les prochaines semaines une transition structurée et progressive. Les productions horticoles de Demers éprouvaient récemment de grandes difficultés financières. Et puis les Québécois n'auront finalement pas à se tourner vers la version produite en France pour écouter la populaire émission Les Simpsons en français. Bell Media s'est entendu avec Disney pour poursuivre le doublage de la série au Québec et diffuser les nouveaux épisodes sur Noovo. 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

On les voit beaucoup passer sous le nom de Anxiety Bags, trousse contre l'anxiété ou encore Panic Attack Kits, trousse en cas d'attaque de panique ou Calm Down Kits. Quoi qu'il en soit, c'est à peu près la même affaire sur TikTok, c'est très populaire, on s'en est déjà parlé, c'est une espèce de trousse dans laquelle on met stylo, carnet, un jouet sensoriel pour occuper les mains, de l'acétaminophène, des huiles essentielles, des bonbons. Alors tout ce qui fait que si à un moment donné vous avez comme une attaque de panique ou une petite anxiété, vous pouvez ouvrir ce sac-là, prendre ce qu'il contient, puis ça vous apaise, ça vous fait du bien. Alors, on a demandé à une experte dans la presse en fin de semaine ce qu'elle en pensait. Est-ce que c'est bon ou mauvais? Alors, la psychologue Dr. Nadia Gagné, c'est justement, elle s'est mouillée sur le sujet. Elle dit que oui, c'est bien pour le moment présent pour réussir à s'ancrer. C'est correct, mais c'est comme un raccourci. Ça nous aide maintenant, mais à long terme, il faut se trouver des astuces pour réussir à apprivoiser ses émotions. Elle dit, si vous en avez besoin deux fois par année, quand vous allez voir un spectacle ou vous entrez dans une foule, il n'y a pas trop de soucis. Mais à un moment donné, il faut gratter un petit peu plus loin et savoir pourquoi on se met à faire des crises d'anxiété pour essayer de régler le problème puis de se débarrasser de sa trousse anti-anxiété. Alors, c'est fort intéressant tout ça. Une façon aussi de se calmer, de se faire du bien, c'est de s'offrir la meilleure musique. Et ça se passe à Viva avec Timbaland maintenant.

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0: 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Max McNown en réserve dans un instant. Viva, restez là.
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Sarah Dufour, et on va-tu prendre une marche dans Viva l'après-midi? Sarah Dufour qui a fait un bel hommage à sa mère hier sur ses réseaux sociaux, celle qui est partie il y a quelques années, en 2021. Alors, elle a mentionné « Bonne fête des mères à toutes les mamans de la Terre ». Elle dit « Je suis si reconnaissante d'avoir eu une mère aussi exceptionnelle ». Et c'est accompagné d'un magnifique carrousel de photos de sa défunte maman. En arrière-plan, une magnifique chanson de Sarah Dufour qui s'appelle « Ma mère » que je vous invite à aller découvrir. Sarah Dufour qui était du tricheur la semaine passée, et tous les fonds amassés par les 5 participants allaient directement à Enfants Soleil. Et cette semaine, c'est le dernier droit de Guy Jodoin à l'animation du tricheur, donc 15 saisons pour lui. Alors, je vous rappelle, avec Claude Legault, Fabien Cloutier, Léane Labrèche d'Or, Eve Côté, Christian Bégin. Alors, ça a l'air que vendredi, là, pour sa dernière, il va y avoir pas mal de surprises au menu. Alors, ce sera à surveiller. Notre prochain invité, lui, eh ben, il sera intronisé au Rock and Roll Hall of Fame cette année. Voici Phil Collins et Sousou Dio à Viva.

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1: Patrick Langlois doit être tout sourire face à la victoire du Canadien contre les Sabres de Buffalo hier. 6-2, évidemment, go Habs go, même si on n'est pas des fans finis, on n'a pas le choix de se laisser emporter par l'engouement. Il s'en vient avec Julie Dupage dans un instant pour la première édition de la semaine de Viva la Casa. Alors Diane Simard, vous souhaite un bon retour, on se rejase demain. Tout de suite après, on part ça de même. Bye bye!

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14: Bonjour, ici Claude Marquis, voici vos actualités. Le producteur en serre Savoura a annoncé le rachat de la majorité des actifs des productions horticoles de Merce, qui s'était placé à l'abri de ses créanciers en janvier dernier. Savoura affirme vouloir assurer la continuité des activités et préserver l'expertise des équipes de Demers. L'entreprise faisait face à d'importantes difficultés financières liées notamment à la hausse des coûts énergétiques et à la concurrence étrangère. Santé Québec poursuit le déploiement du dossier Santé numérique dans les CIUS de la Mauricie, centre du Québec et du nord de l'île de Montréal. Un problème de latence du système demeure sous surveillance, alors qu'une panne réseau a aussi paralysé les opérations pendant environ 2 heures ce matin au CIUS régional. Malgré tout, les dirigeants des établissements affirment que les services se sont déroulés normalement durant la fin de semaine. Un montant record de $37,000 a été remis sous forme de 42 bourses lors de la 40e édition du Gala Reconnaissance étudiante du Cégep Drummond la semaine dernière. Le titre de personnalité étudiante de l'année a été décerné à Noah Saint-Onge, accompagné d'une bourse de $1,500. Et la joueuse de tennis de table de Drummondville, Catherine Morin, a été sacrée championne en simple dans le cadre du championnat du Québec 2026, tenu à Trois-Rivières cette fin de semaine. Celle qui évolue maintenant au sein du club Prestige de Montréal a remporté la finale contre Rani Yang par la marque de 11-3, 11-1 et 11-9. Cette performance la qualifie pour les championnats canadiens de Winnipeg en juillet. C'est ce qui complète vos informations. 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

0: tout vous accompagner jusqu'à 18h. Viva la Casa, c'est Pat et Julie. Comment tu vas?
1: Je vais super bien, toi, Pat.
0: Oh, oui.
1: Non seulement
0: ça va bien, c'est un super de soulagement de te retrouver comme ça. Et ça va être mon mot du jour.
1: Mon Dieu, j'en demandais pas tant.
0: Mon mot du jour, enfin. On dirait que j'avais enfin hâte à ce que le week-end se termine. Et c'est rare qu'on dise ça, mais tu sais, le genre de week-end, le genre de fin de semaine où on a des trucs back-à-back. C'était cordé. J'avais besoin que la semaine commence pour me reposer de mon week-end.
1: Ben écoute, tu m'envoies ravie parce que je suis bien contente que tu sois content d'être de retour avec moi.
0: Ben, ça aurait pu être n'importe qui, hein, Julie.
1: Oh, ben là. Tu commences si bien.
0: Ouais, je sais.
1: Non, mais moi, je vais pas te voler ton enfin, mais c'est un petit peu dans la même veine. Tu sais, ça a été occupé ce week-end. Et... ça a été feu roulant. Ça a été le fun, là. Vraiment, vraiment le fun. Mais il y a eu tellement de choses que là, j'ai l'impression que OK, on commence la semaine et non pas qu'on va se reposer, là, c'est pas ça, mais...
0: Mais moi, je pense que oui, je pense que je vais... Regarde, vendredi soir...
1: Mais là, j'espère que tu vas pas dormir.
0: pas d'ici les deux prochaines heures. Mais ce soir, je te jure que mon plan, c'est juste de me coucher comme à 8h15. Tu sais, il y a des soirs comme ça là, où tu sais que t'as tellement eu une grosse fin de semaine. Évidemment, hier soir, on s'est couché tard pour les raisons qu'on connaît, Canadien. Moi, le dimanche soir, d'habitude, j'aime ça, finir ça quand même un peu plus relax, c'est de partir la semaine du bon pied. Non, vendredi, dimanche, fête des mères, j'avais des funérailles, j'avais un mariage, j'avais un gala, j'avais du ménage à faire parce qu'on était en rénovation dans le sous-sol et ça commence cette semaine. J'avais une semaine, je te dis, j'ai pas eu 3 minutes.
1: De ton week-end?
0: Oui.
1: Ben moi aussi, ça a été un peu comme ça. J'avais un tournage et puis ben c'était la fête des mères. La fête des mères, il y a quand même beaucoup de choses, hein. On avait un party, j'ai vu ma tante, c'était son anniversaire, on a vu de la famille, ma mère était là. Ça a été vraiment le fun, en fait.
0: Et
1: vraiment
0: tant mieux.
1: Le fun.
0: Et on va en parler, je pense qu'on a plein d'histoires pour les deux prochaines heures. Et tu sais, j'ai fait un soupir de soulagement et c'était senti et c'était sincère parce que je trouve que la fête des mères...
1: Trouves ça stressant, hein?
0: Je trouve que de toutes les fêtes, c'est celle où on a le plus de pression. Et à plein d'égards. Et je sais pas si vous êtes d'accord avec moi. Est-ce que vous la trouvez stressante, cette fête-là? Je vais vous dire pourquoi. Je trouve que pour moi, même avant Noël...
1: Je trouve que t'exagères un peu.
0: Fête des mères. Non, je vais t'expliquer. J'ai plein de raisons. J'ai sorti mon calepin. J'ai une liste de raisons pour lesquelles je pense que c'est la fête la plus stressante. Je l'aime, mais c'est stressant. Je vous en parle après. Morgan Wallen et Tate McRae. À Viva. Bon lundi après-midi.

0: 24 heures plus tard, permettez-nous de vous souhaiter une joyeuse fête des mères à toutes les mamans qui le célèbrent. Et tu sais, mère, c'est une définition assez large. Hein?
1: Oui, parce qu'il y a celle qui joue ce rôle de
0: exactement,
1: maman aussi.
0: Qui est bien important.
1: Puis...
0: Et c'est pour ça, des fois, que ça peut être stressant, cette fête-là. Je trouve que la pression... En tant qu'enfant là et en tant que mari, je dis pas nécessairement que c'est une mauvaise pression, soit dit en passant, mais je trouve quand même que c'est une journée où faut s'assurer, tu sais, d'arrimer notre calendrier, nos intentions, nos appels, nos cadeaux, etc. Parce que je trouve que c'est important.
1: Oui, c'est important, mais
0: c'est peut-être pour ça que je la ressens, la pression, tu sais.
1: Oui, mais tu dis, pour moi, c'est la fête la plus stressante. Mm-hmm. Tu mets ça au devant de Noël. Noël, c'est une période en plus, là, tu sais, c'est quand même sur plusieurs jours, là, tu sais, les célébrations.
0: C'est un stress. Ouais, c'est un stress différent. Puis je vais t'expliquer pourquoi. C'est sûr que Noël, c'est stressant simplement parce que, tu sais, on se promène, on fait de la route, on voit les enfants sont fatigués. Tu sais, c'est une période qu'à la fin, ça a été le fun, mais c'était fatigant. La fête des mères. Et là, je sais que je parle pour plusieurs personnes à l'écoute présentement. C'est souvent, tu sais, des familles reconstituées. Et donc, moi, tu sais, je parle pour moi, mes parents sont divorcés, j'avais 6 ans. Mon père est avec la même femme depuis que j'ai 6 ans. Elle n'a pas eu d'autres enfants. Ils ont essayé, mais n'ont pas été capables. Et donc, nous sommes ses enfants.
1: Et fait que c'est comme si tu avais 2 mamans.
0: Et elle a joué un rôle de mère, là.
1: Ouais.
0: Évidemment, on a aussi notre vraie mère. Ensuite de ça, souvent, ben, ça va être la mère de votre conjoint ou votre conjointe. Et la mère de vos enfants. Et donc, c'est pas inhabituel pour une personne d'avoir 4 mamans à célébrer dans une journée où on a 3 repas. Mm. Et donc, inévitablement, tu dois comme jongler l'horaire. Et je sais que peu importe qui est la maman, elle comprend, mais je sais qu'il y a aussi un petit peu de tristesse, puis qu'il y a des fois une hiérarchie même dans les repas. Tu sais, hey, on déjeune ensemble, on brunch ensemble, on dîne ensemble, on soupe ensemble. Quelle est la meilleure plage horaire? Je trouve que c'est tough. Et en tant que papa, là, ben, faut aiguiller ses enfants pour s'assurer qu'ils font la bonne affaire pour sa mère.
1: Oui, mais t'en es-tu bien sorti? T'as-tu assuré?
0: Benjamin, je te dirais l'échapper un peu. Je suis allé lui acheter des fleurs. Je suis allé lui acheter une carte. Et il a attendu à 5h30 hier soir avant de lui donner. Il a fallu que je dise à Marie-Ève, en passant, il y a des fleurs puis il y a une carte pour toi, là. Je sais pas qu'est-ce qu'il niaise.
1: Pourquoi il attendait comme ça?
0: Je sais pas, parce que c'est un branleur, parce que 15 ans, parce que c'est un ado qui se traîne les pieds.
1: Il procrastinait même la fête des mères.
0: Oui. Puis là, Marie-Ève, je le voyais qu'elle était triste. Puis elle est comme, hey, inquiète-toi pas, attends. Mais non, je trouve que c'est stressant. Et ensuite de ça, il y a un autre niveau de pression. Pression réseaux sociaux. As-tu déjà remarqué? Tu ouvres tes réseaux sociaux et là, tout le monde met des photos de leur mère. Et là, ensuite de ça, moi, regarde, je le sais que Marie-Ève, elle aime pas ça quand je mets des photos d'elle sur les réseaux sociaux. Donc moi, mon cadeau de fête des mères, c'est de pas mettre une photo d'elle. Mais là, j'ai l'air ingrat parce que j'ai pas dit que ma femme, c'était la meilleure mère. Puis j'ai pas mis une photo de ma mère, mais en même temps, je sais que c'est touchy. Je sais que c'est touchy parce que si je mets une photo de ma mère, puis pas ma belle-mère, mais là, OK, je fais de la peine à quelqu'un. Je te dis, il y a de la pression.
1: Mais on est toute une gang de personnalités à l'avoir fait. Puis moi, je le fais chaque année. Puis c'est repris dans le Journal de Montréal, des choses comme ça. Puis c'est vrai qu'il y a une sorte de pression. Puis en même temps, moi, maman, c'est ce que je préfère faire au monde. Puis ma mère, je la trouve extraordinaire. Fait que j'ai décidé de faire une petite publication. Mais bon, ça n'engage que moi.
0: Je suis content que c'est terminé. Je suis surtout content qu'on a célébré toutes ces mamans qui le méritent amplement. Je vous jure qu'il n'y aura pas autant de stress à la fête des pères. Donnez-moi un boc de bière, moi, bien content.
1: C'est vrai que la fête des pères, souvent, ça passe un peu plus dans le beurre. Hein?
0: Oui, un petit peu. Mais c'est peut-être parce qu'on n'a pas porté des enfants pendant 9 mois. Et donc, peut-être que c'est bien normal.
1: Ben moi, je trouve que c'est normal. Je
0: dirais
1: pas le contraire.
0: Julie, on en a souvent parlé. Je sais que toi et moi, nous l'avons.
1: Oui.
0: Et on n'est pas seul. Pas mal tout le Québec en ce moment, connaisseur ou indifférent, anglophone, francophone, on dirait que tout le monde capote et tout le monde a la fièvre des séries. Et je suis tombé sur un article de la presse ce matin qui je trouvais vraiment, vraiment fascinant. Comment l'expliquer, cette fièvre de séries, cette fièvre des séries-là? Vous allez peut-être surpris d'apprendre depuis combien de temps que c'est qu'on utilise cette expression qui existe depuis quand même un bon moment. On vous en parle et on parle CH tout de suite après Mark Anthony. Voici I Need to Know. À vivre à la casa. Bon retour à la maison.

0: On vous demandera pas ce que vous avez fait hier soir. On a une bonne idée. J'imagine qu'il y en avait plusieurs devant leur téléviseur. Ça a été un match super excitant. Hey,
1: incroyable.
0: Le Québec au complet a cette fièvre de commerce, aux voitures, à ce qui se raconte au bureau quand on arrive le matin. C'est absolument incroyable ce qui se passe. Surtout que là, ben, on dirait que ça commence à sentir de mieux en mieux. Le Canadien joue super bien.
1: Ben hier, j'ai l'impression que c'était leur plus beau match, indépendamment du score là, qui était vraiment en leur faveur. Là, c'est évident, c'est 6-2 là, finalement. T'sais. Donc, c'est un score impeccable. Mais j'ai trouvé que le niveau de jeu, c'était le meilleur de toutes les séries. Là.
0: Et donc, es-tu d'accord? Dirais-tu, ben, les deux derniers matchs, Canadien ne fait qu'une bouchée des Sabres de Buffalo qui doivent chercher des solutions en ce moment. Et donc, ça se passe très bien. Et on dirait que plus on avance, eh bien, plus cette fièvre se propage. La fièvre des séries, l'expression que j'utilise depuis quelques semaines, que j'ai évidemment pas inventé. Sais-tu depuis combien de temps ça existe?
1: Ça fait longtemps.
0: Ouais, j'ai été vraiment étonné de voir ça dans la presse. On demandait au sociologue Nicolas Moreau et au professeur de littérature Benoît Melançon. Il raconte que dans la presse écrite, dès les années 1930, on parle de la fièvre du hockey. Ça fait presque 100 ans qu'on utilise cette expression-là. Et à la fin des années 60, c'est là où on voit apparaître la fièvre des séries. L'expression devient ultra populaire. Et bien évidemment, ça fonctionne parce que les séries sont au printemps. C'est une fièvre printanière. Et il y a comme une liaison entre les deux choses, la renaissance du printemps et ce qui se passe avec le hockey. Et honnêtement, je trouve ça fou de voir à quel point c'est ancré en nous.
1: Ben c'est ancré en nous, ça nous rend vivants aussi, je trouve. Hein. Il y a comme un sens de la communauté énorme. Puis comme tu dis, on ne parle que de ça, c'est la conversation centrale.
0: Et c'est drôle parce que tu sais, on parle souvent de la religion du hockey, évidemment. Au Québec, tu sais, on a un héritage très, très religieux. Et il y a quelque chose qui s'apparente à la religion quand le Canadien se rend à cette série de printanières et qui avance. Puis, tu sais, tu regardes, là, au Centre Bell, on entend Diane Bibeau avec l'orgue, qui fait religion aussi. Mm-hmm. Donc, il y a quelque chose qui est ancré en nous, qui est depuis toujours et qui renaît une fois de temps en temps, j'ai l'impression.
1: Oui, puis même sur, juste autour du Centre Bell, ils ont mis plusieurs écrans. Ils en ont mis même
0: un troisième
1: de plus. Et l'ambiance est incroyable aussi. Je pense que c'est une chose d'être au Centre Bell, mais c'est presque pas aussi le fun, mais presque, que d'être juste à l'extérieur aussi.
0: Et c'est rendu, tu sais, comme n'importe qui est comme nouvel arrivant au Québec, là, ça doit faire partie du test de bien comprendre la culture du hockey, la culture du Canadien, pour vraiment connaître et comprendre notre identité. Et on dirait qu'à ce temps-ci de l'année, ben, encore plus, c'est un petit peu plus exacerbé.
1: Ben, je pense que pour toute personne, tu sais, moi, pour avoir vécu, tu sais, dans deux pays différents, puis avoir été parachuté là, c'est vrai que quand tu t'intéresses au sport un peu national et aux équipes, tu sais, on dirait que tout d'un coup, c'est comme une espèce de porte d'entrée beaucoup plus facile pour comprendre les mœurs, pour comprendre beaucoup de choses, en fait.
0: Ta mère québécoise, ton père français, est-ce que lui, on a dû lui apprendre le hockey? Est-ce qu'il a compris que c'était important puis il avait besoin de son jersey?
1: Ah, ben, lui, dès qu'il est arrivé au Québec, en 69, dès qu'il est arrivé ici, il a tout de suite aimé le hockey, puis c'était justement des grandes années du hockey avec des grands, grands joueurs. Oui. Et papa adore le hockey, vraiment. Et il s'y connaît pas mal autant que toi, Pat.
0: Oui.
1: Ah oui. Vraiment. Vraiment.
0: Moi, je suis né dedans, mon père, fan de hockey, détenteur de billets de saison. Lui avait 30 ans, il avait des billets de saison, mon père.
1: Et
0: donc,
1: du
0: Forum au Centre Bell, toujours trippé là-dessus. Et donc, on est né là-dedans. J'ai des photos de moi plus jeune. Il m'amenait aux pratiques du Canadien. J'ai des photos de moi avec Larry Robinson puis Matt Naslund. Et donc, ça, pour moi, là, tatoué sur le cœur, c'est pas pour rien que j'ai ma barbe des séries. Je suis en train de mettre des bouchées doubles pour Lane Hudson.
1: T'es bien le seul parce que les joueurs du Canadien, ils ont pas de barbe.
0: Ben, c'est ça. Lane Hudson, il essaye.
1: Je suis là
0: pour lui. et c'est drôle parce que cette folie de hockey est en train d'affecter notre consommation d'eau.
1: Exactement.
0: Ni plus ni moins. Comment? Ben, on vous raconte ça tout de suite après Marc Dupré jusqu'à 18h. Pat et Julie qui vous accompagnent. À Vivant.

0: Les Cowboys fringants, évidemment, à Viva la Casa. Marc Dupré, ça vient un petit peu plus tard à l'émission. Je me suis excité, je regardais la mauvaise oeil.
1: Pat, tu parlais tout à l'heure de la fièvre des séries qu'on a et tout ça, mais savais-tu que ça influence même la consommation d'eau des Québécois, ça, la fièvre?
0: Moi, je pense que ça affecte la consommation de bière des Québécois.
1: Peut-être aussi un peu, mais on parle vraiment de consommation parce que jusque dans la salle de bain et une consommation qui est à son pic juste avant la mise au jeu initiale où probablement que les gens vont se verser un verre d'eau, passent à la salle de bain, tout ça. Et après chaque période, il y a une hausse.
0: Non, mais ça, c'est les toilettes qui... c'est les chasses d'eau, tout le monde...
1: C'est les chasses d'eau, puis c'est les gens aussi qui ont crié qui vont à se servir de l'eau, peut-être de la bière aussi. Ouais. Mais là, mettons qu'on dit de l'eau aussi. Donc, une hausse de 18 % après la première période, de 17 % après la deuxième, et finalement de 20 %. Donc, on se retient, on veut pas quitter notre téléviseur ou quoi que ce soit, et puis à chaque fin de période, puis à la fin du match, ben voilà. Ta voix est mieux, d'ailleurs, toi.
0: Oui, c'est...
1: Tu sais,
0: oui.
1: T'avais la voix très éraillée, fait que tu t'as appris, là, tu t'es un peu...
0: Je me calme. En fait, c'est que je fais des vocalises avant les matchs.
1: Elle est bonne.
0: Hier, c'était la fête des mères dans son calepin. Je lui parle du geste touchant de son fils pour célébrer sa maman. Et Natalie Brulia s'en vient dans un instant avec Torn à Viva. Bon lundi.
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0: À tous les mamans qui sont à l'écoute, j'espère que vous avez eu une super belle fête des mères. Première chose que j'ai faite en voyant Julie, sachant qu'elle aussi, elle est maman de deux beaux enfants, je voulais savoir qu'est-ce que ses enfants avaient fait pour elle. Elle a dit, ah, tu vas voir, c'est tantôt, dans le calepin.
1: Le calepin de Julie.
2: Ben, je te l'ai raconté, Patrick, puis je l'ai raconté au micro aussi. Moi, j'ai mis du temps à réaliser que la fête des mères, j'y avais le droit aussi. Ben oui. Parce que pour moi, la fête des mères, c'est la fête de ma mère. Et c'est elle que je devais célébrer. Et j'ai commencé à le comprendre puis de l'intégrer surtout, quand mes enfants ont, à la maternelle, puis même à la garderie, à rapporter des petits dessins, des bricolages. Puis là, tu prends conscience que, ah oui, OK, ouais, c'est à moi aussi ces honneurs-là. Sauf qu'avec le temps, justement, quand les enfants grandissent, ils font pas nécessairement des bricolage ou des choses comme ça. Fait qu'on dirait que les dernières années, c'est moi j'ai une super relation avec mes enfants, on s'adore et tout ça, mais on dirait que ça s'étiolait un peu là, tu sais, il y avait comme pas grand-chose, mais on faisait un bon souper puis ma mère est là évidemment. Puis tu sais c'est toujours très le fun, mais il y avait pas vraiment grand-chose pour moi nécessairement, sauf l'amour de mes enfants et ça a pas de prix. Ça vaut de l'or, quoi. Et donc, hier, j'ai eu l'agréable surprise. Je revenais de marcher avec le chien. Puis là, finalement, mon fils arrive avec un sac. Ma fille est là aussi. Donc, ma fille me donne la carte et j'ouvre le sac. Et c'était super mignon parce qu'il y avait un carnet, un très joli carnet pour écrire avec les couleurs que j'aime, notamment du rose. Puis là, c'était comme vraiment, vraiment touchant. Et il y avait aussi... ce qu'on appelle un diffuseur là,
0: diffuseur d'odeur.
2: Diffuseur d'odeur et une odeur qui est très très bien, qui s'appelle le tilleul et je dis à mes enfants et la carte est super beau, un super beau mot aussi et je dis à mes enfants mais c'est super, vous avez trouvé ça où? Et finalement c'est mon fils qui dit ben je me promenais sur telle rue, j'ai vu une petite boutique, ça m'a fait penser à toi et je sais maman que t'aimes pas les odeurs trop fortes parce que ça te donne mal au cœur. Donc écoute, il dit, je les ai toutes senties puis celle-ci elle me paraissait vraiment bien.
0: Wow.
2: Et puis il dit tu te remets beaucoup à écrire en ce moment. Et c'est vrai que tu sais j'ai plusieurs projets d'écriture et tout ça puis c'est quelque chose que je fais beaucoup et dit puis t'aimes ça prendre des notes à la main. Donc regarde puis c'est tes couleurs, t'aimes ça le rose et tout. Là, je le regardais et là, j'ai compris que tout ça, puis ça enlève rien à ma fille du tout, mais tout ça venait de lui, en fait. C'est son initiative. Et moi, pour élever un fils et une fille, chez moi, c'est comme ça que ça se passe. Ma fille, c'est un grand livre ouvert. On partage beaucoup, beaucoup, beaucoup de choses et elle me raconte beaucoup de choses. Et lui, c'est plus secret, plus discret. Et je pense que pour en avoir parlé à des copines, puis c'est peut-être comme ça si vous avez un fils aussi, les gars peut-être s'ouvrent moins. En tout cas, puis c'est normal aussi qu'un gars de 19 ans, il va pas tout raconter à sa mère. Ouais, c'est bien évident. Je le respecte tout à fait, mais... Moi, une des choses bien importantes, c'est de garder le lien tout le temps. Même si parfois il est plus distant, mais que le lien il soit tout le temps là. Donc, pour garder le lien, évidemment, faut que t'aies quand même des conversations à un moment donné, même si elles sont brèves, même si elles sont pas intrusives, mais il faut qu'il y ait quand même ça. Et avec mon fils, c'est toujours un petit peu plus compliqué qu'avec ma fille. Et là, ça m'a tellement touchée parce que ça partait de lui. Et tu sais, il avait vraiment choisi les choses en pensant vraiment à moi. Tu sais, c'était pas générique, là. C'était pas genre... Tu sais, il avait vraiment pensé à son truc.
0: C'était pas le bouquet de fleurs de l'épicerie puis la carte.
2: Ça me correspondait tout à fait. Et j'ai trouvé ça beau, j'ai trouvé ça touchant, mais tellement beau que j'en avais les yeux pleins d'eau. J'étais hyper émotive. Je suis allée le remercier après en catimini parce que je voulais pas faire comme si je le remerciais juste lui puis pas sa sœur. Au contraire, parce qu'ils se sont quand même mis ensemble pour m'offrir ça. Mais je suis allée comme le remercier trois fois en disant ça me touche, tu sais que ça me touche beaucoup. Alors tu sais, en fait, la morale c'est que mon fils, il m'a surpris hier pour les vraies raisons puis pour les bonnes raisons. J'ai trouvé ça magnifique. Bon. Ça me porte.
0: Tu vois, ouais. Tu vas l'avoir ton lien.
2: Je l'ai pas, mais tu sais, c'était comme une confirmation que on l'a vraiment.
0: De ton fils de 19 ans, je vais parler de ma fille de 10 qui me pose souvent des questions. Et évidemment, en tant que parent, on n'a pas souvent les réponses. Heureusement, on a Internet. Juliette m'en a posé une bonne hier. Je sais qu'on a été plusieurs parce qu'il était en vente à peu près partout au Québec à manger du homard. Et Juliette voulait savoir si les homards avaient mal. Elle dit, que je ne le sais pas. Et donc, je suis allé faire les recherches. J'ai la réponse pour vous. Il y a deux écoles de pensée. Et donc... peu importe quelle école vous croyez, eh bien, vous allez peut-être vous sentir un petit peu mieux. On en parle tout de suite après Gavin James et Philippine, Pat et Julie qui vous accompagnent dans votre retour ici. À Viva, bon lundi!

Alors qu'on célébrait nos mamans ce week-end, j'ai l'impression qu'on a été plusieurs à manger la même chose parce qu'évidemment, c'est la saison. C'est également un classique, hein, les bannières qui, le week-end de la fête des mères, affichent tout le temps le homard à

0: tu sais, en tant que papa, ça arrive souvent, on se fait poser des questions en tant que maman, puis on n'a pas nécessairement la réponse, mais on veut vérifier, et j'ai quand même été assez surpris de la réponse.
1: Ben, ou tu connais un peu la réponse, mais tu veux pas trop l'exprimer, parce que là, tu vas...
0: Non! T'sais. Non, mais tu sais, la réalité biologique, c'est que les homards ont pas de cerveau centralisé comme nous. Et donc, ils ont des ganglions nerveux distribués partout dans le corps, puis pendant longtemps, les scientifiques disaient pas de cerveau, pas de douleur. Et donc, c'est un peu ça qui était ancré. Mais là, je réalise que depuis 2021, le gouvernement britannique a officiellement reconnu que les homards, les pieuvres et les crabes sont des êtres sensibles capables de ressentir de la douleur. La Suisse a interdit d'ébouillanter vivant les homards depuis 2018. En Nouvelle-Zélande, pareil. Et donc, il y a vraiment deux écoles de pensée. Certains disent pas nécessairement parce qu'il n'y a pas de cerveau qu'il n'y a pas de souffrance. Est-ce que c'est la même souffrance comme nous, on le vit?
1: Non, parce qu'il y a une question aussi de conscience de la souffrance aussi qui se pose. Puis ça, les scientifiques, ils le savent pas nécessairement.
0: Exact.
1: Mais
0: c'est pas clair.
1: C'est pas clair.
0: C'est pas clair. Donc, regarde, je suis content de vous dire ça lundi soir, maintenant qu'on l'a tout fait, là. C'est terminé, c'est derrière nous. Mais
1: il y a des petits trucs qui disent quand même, notamment de couper le système nerveux avant de les ébouillanter.
0: En Suisse, tu dois les assommer ou les tuer avant.
1: Oui, c'est ça. Les tuer avant. Ou de... je l'ai jamais fait ça, mais j'avais entendu dire de les mettre aussi un petit peu au congélateur parce que le
0: froid... Ça les assomme un peu.
1: ...va les endormir, mais ne pas les ébouillanter, effectivement.
0: Moi, je me suis excusé avant. Je sais pas si ça a fait quelque chose.
1: Ouais.
0: Désolé, c'est terminé.
1: C'est pas super.
0: Hey, un super message pour le Québec, enregistré juste pour nous, et je ne peux pas être plus heureux parce que je suis un grand fan. Au retour, je vous fais écouter le message qui a été enregistré pour nous par Bart et Lisa. Oui, oui, les vrais de vrais. Et Rima va être là avec Selena Gomez. Calm down, s'en vient dans un instant. À Viva!
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1: Oh, qu'on commence ça avec une bonne nouvelle.
2: Ben oui, c'est officiel. La 36e saison des Simpsons sera doublée en québécois. Et c'est pas moi qui le dis, là.
3: Ici, Bart et Lisa Simpson pour faire une grande annonce. Il y a quelques mois, il a été annoncé que les Simpsons ne seraient plus doublés au Québec et que nous devrions tous regarder la version produite en France.
4: Ce qui voulait dire pour nous ne plus regarder les Simpsons.
3: Bon!
4: Ben quoi? Mais imaginez-vous donc que grâce à vous, la version québécoise fait son grand retour!
3: Oui!
1: Hey, c'est 30 000 personnes qui avaient signé une pétition contre justement le doublage uniquement en France et ça a porté fruit.
2: Et ça a porté fruit, donc ça sera sur Novo et en rattrapage sur Crave.
1: Il y a Guy Jodoin qui risque d'avoir une semaine quand même assez difficile au niveau émotion.
2: Ben c'est sa dernière semaine à la barre du tricheur après 15 saisons. Écoute, il a fait ça quand même de 2012 à 2026. Il était excellent. Il a reçu... Ben moi, je suis allée d'ailleurs au tricheur. J'avais adoré mon expérience. Et là, c'est sa dernière semaine. Et ça sera José Godet qui va lui succéder à la rentrée. Il va être bon, José, aussi, là-dedans.
1: Il y a Dua Lipa qui aimerait ça être 15 millions de dollars plus riche. En fait, tout le monde aimerait ça être 15 millions de dollars plus riche, mais elle a peut-être une bonne raison.
2: Mais elle réclame ça à Samsung pour avoir utilisé son image sans autorisation, donc une image qui est contestée parce que Samsung le faisait à des fins promotionnelles pour mettre en avant ce qu'ils appelaient leur TV box. Mm-hmm. Et ce sont des internautes qui ont prévenu Dua Lipa déjà en juin 2025. Et c'était une photo qui avait été prise en coulisses, en fait, donc sans son autorisation. Et Samsung, au début, avait refusé tout arrangement, mais là, ils ont comme pas le choix. Mais ça m'étonne même qu'une grosse compagnie comme Samsung se dise « Hey, on va prendre une photo de Dua Lipa, puis elle dira rien. »
1: Bizarre.
2: C'est bizarre.
1: Je sais pas si ça va avoir 15 millions, mais elle risque d'avoir quelque chose, c'est certain. Oui. Hey, ça va de mal en pis, là, pour Patrick Bruel.
2: De mal en pis, parce que non seulement il y avait des plaintes d'agression sexuelle, déjà en France, en Belgique, 15 autres plaintes qui se sont ajoutées à ça, plus une d'une journaliste québécoise, une plainte d'inconduite sexuelle qui remonterait à 2017. Donc, il y a énormément de pression pour qu'il ne fasse pas ses spectacles, qu'il arrête même sa tournée de théâtre. Donc, à suivre.
1: Et qu'est-ce qui se passe avec Céline Dion?
2: Alors, Céline Dion, c'est drôle. Ça faisait un bout de temps qu'on n'avait pas parlé
1: de
2: Céline.
1: Ben oui, ça fait un beau 3 jours.
2: Eh bien, un beau 3 jours, oui, exactement. Ces concerts, on s'entend qu'il y aura beaucoup d'appelés, mais peu d'élus pour ces concerts. Donc, il y a des fans qui ont eu cette idée que je trouve assez brillante, un peu comme a fait Taylor Swift, qui réclame une diffusion de ces concerts au cinéma, ne serait-ce qu'au cinéma, qui disent, mais justement, faites une captation de ça et au moins, on va payer, mais on va aller la voir au cinéma. L'expérience n'est pas tout à fait pareille, mais pas mal moins chère.
1: Regarde, je suis convaincu que l'équipe de Céline y a pensé. Laissez-la gérer ses affaires. Hein? Et on termine avec Dua Lipa.
2: Et on termine, non, avec Billie Eilish.
1: Ah oui, excuse-moi.
2: Dua Lipa, on en a parlé.
1: J'ai la bonne toune au moins.
2: T'as la bonne toune. Mais il y a son documentaire, son film tourné aussi par James Cameron, Hit Me Hard and Soft. Et dans ce documentaire-là, on voit beaucoup de fans qui filment. Mm. Et il y a beaucoup de concerts de plus en plus où on interdit les cellulaires, notamment Bruno Mars qui interdit ça pour que les gens aient une vraie expérience. Elle défend l'utilisation des téléphones pour la filmer durant ses concerts. Elle comprend tout à fait ça. Puis elle dit, vous savez quoi? Moi, là, j'aurais pas de carrière sans Internet.
1: Wow, wow.
2: Donc, je comprends son point.
1: Au retour, c'est l'énigme du jour. Est-ce qu'elle est facile, médium ou difficile, Julie?
2: Elle est... Oh, je suis tellement contente de mon énigme. Parce que je... Oui, ça me revient. Elle est vraiment le fun.
1: Tout de suite après Blue Ridge Band. À Viva.

0: souvent enthousiaste, mais je l'ai rarement vue si heureuse d'une énigme. J'ai hâte de voir ça va être quoi. Elle est vraiment le fun, l'énigme, aujourd'hui, selon Julie.
1: Oui, je la trouve le fun. Puis, tu sais, comme tu peux imaginer, depuis septembre, là, depuis le 2 septembre, c'est, tu sais, je veux pas reprendre les mêmes énigmes. Donc, ça demande quand même certaines recherches.
0: Oui.
1: Puis, quand je tombe sur une énigme vraiment le fun, comme c'est le cas, je pense, aujourd'hui, je suis comme contente.
0: On est prêts, hein, on t'écoute.
1: Rien m'amuse. Hein. Alors, dans l'alphabet, quelles sont les lettres les plus vieilles? C'est ça.
0: C'est ça la question.
1: C'est ça. Dans l'alphabet, quelles sont les lettres les plus vieilles?
0: OK. Ben, si t'avais l'air si heureuse que t'as vraiment le fun, c'est que la réponse est le fun. Parce que la question est juste normale.
1: Normale, oui.
0: 1-866-56 Radio. Si vous pensez avoir la bonne réponse, textez-la au 1-866-56-7236. Merci. Je vais l'avoir. Parfait. On joue au retour la réponse. Dépêche Mode va être la musique. Alex Warren également. On va parler d'hyper-trucage et toutes les façons dont vous pouvez vous protéger. Pour tout de suite, 16h57 minutes, c'est l'heure d'aller s'informer pour savoir ce qui se passe chez nous. À Viva. Merci d'être là.
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3: Bonjour, ici Claude Marquis. Voici vos actualités. Le producteur en serre Savoura a annoncé le rachat de la majorité des actifs des productions horticoles de Mers, qui s'était placé à l'abri de ses créanciers en janvier dernier. Savoura affirme vouloir assurer la continuité des activités et préserver l'expertise des équipes de Demers. L'entreprise faisait face à d'importantes difficultés financières liées notamment à la hausse des coûts énergétiques et à la concurrence étrangère. Santé Québec poursuit le déploiement du dossier Santé numérique dans les CIUS de la Mauricie, Centre du Québec et du Nord de l'île de Montréal. Un problème de latence du système demeure sous surveillance, alors qu'une panne réseau a aussi paralysé les opérations pendant environ 2 heures ce matin au CIUS régional. Malgré tout, les dirigeants des établissements affirment que les services se sont déroulés normalement durant la fin de semaine. Un montant record de 37 000 $ a été remis sous forme de 42 bourses lors de la 40e édition du Gala Reconnaissance étudiante du Cégep Drummond la semaine dernière. Le titre de personnalité étudiante de l'année a été décerné à Noah Saint-Onge, accompagné d'une bourse de 1 500 $. Et la joueuse de tennis de table de Drummondville, Catherine Morin, a été sacrée championne en simple dans le cadre du championnat du Québec 2026, tenu à Trois-Rivières cette fin de semaine. Celle qui évolue maintenant au sein du club Prestige de Montréal a remporté la finale contre Rani Yang par la marque de 11-3, 11-1 et 11-9. Cette performance la qualifie pour les championnats canadiens de Winnipeg en juillet. C'est ce qui complète vos informations. 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

0: On termine notre journée ensemble 17h04. J'espère que votre lundi a bien été, que vous avez bien célébré la fête des mères ce week-end. Pat et Julie pour encore une heure avec la musique de One Republic. On a du Taylor Swift dans les prochaines Depeche Mode et Alex Warren. Et on peut pas commencer l'heure sans revenir sur l'énigme du jour qui a beaucoup fait rire Julie. Tu l'aimes ton énigme aujourd'hui avec raison.
1: Oui, avec raison, surtout quand vous allez avoir la réponse. J'ai pas regardé sur les textos, mais y a-t-il des bonnes réponses?
0: Absolument.
1: Bon. Dans l'alphabet, quelles sont les lettres les plus vieilles?
0: Souvent, on fait une énigme ici, dans Viva la Casa. Il y a quelques bonnes réponses. Aujourd'hui, c'est vraiment une seule bonne réponse que tu peux accepter.
1: Oui.
0: Et je vais donner tout le crédit à la première qui a texté la bonne réponse, parce qu'une fois qu'on l'a vu, ben là, je peux plus inventer que je l'ai trouvé avant. Et il y a plein de gens sur la messagerie texte qui l'ont eu. Mais André a été le premier à dire que les lettres les plus vieilles, c'était A et G.
1: Oui.
0: A-G.
1: Thank you.
0: Thank you. Ben oui. Et ça part bien lundi ben comme oui. Ça. Un petit peu mieux que ce qu'on voit dans les nouvelles, et c'est peut-être une série d'articles que vous avez vus, autant du côté du Journal de Montréal, Journal de Québec, la presse également, il y en avait un petit mot. Malheureusement, des milliers de Québécois floués par ce qu'on appelle de l'hyper-trucage, des vidéos qui ont l'air réelles, de personnalités, de gens publics, à qui on devrait faire confiance, mais qui sont là pour toutes les mauvaises raisons. Et donc, comment se protéger? Et on va en parler tout de suite après Depeche Mode. Mais juste avant, c'est la nouveauté de Alex Warren. Je l'adore. Chanson qui va vous faire taper du pied, je vous l'annonce tout de suite. C'est Fever Dream. Jusqu'à 18h, c'est votre retour à la maison ici, Viva la Casa. Merci de nous avoir choisis.

0: Ça pince le cœur à lire. C'était dans le journal ce matin, des Québécois qui auraient perdu des centaines de milliers de dollars en tombant dans le panneau de publicité qui promet des rendements mirobolants. Et de plus en plus, avec la technologie, on va devoir être encore plus vigilant qu'on l'était déjà.
1: Encore plus vigilant, mais en même temps, c'est tellement difficile parce qu'avant, il y a encore quelques années, mais pas si longtemps que ça, on voyait quand même que c'était du trucage, du deepfake. Mais on voyait le trucage qu'à un certain point, là, un œil un petit peu aiguisé, puis même pas trop aiguisé, pouvait le voir. Maintenant, c'est imperceptible.
0: Et très, les malfaiteurs qui vont aller utiliser des gens qui devrait être digne de confiance. Des politiciens, tu sais, des vidéos avec Mark Carney qui promet un programme gouvernemental pour faire économiser, ça semble crédible. Et là, tu dis, OK, parfait. Oui, oui, cliquez sur le lien ici. Tu sais, de la même façon qu'un vrai politicien pourrait annoncer un nouveau programme comme celui du CELI. Et ça serait normal et potentiellement réaliste.
1: Oui,
0: et
1: parce donc, que le lien, en plus, souvent, il est relié à un article de journal. Donc, on pense que c'est vrai. On pense que tout ça est en bonne et due forme. Et pourtant, c'est vraiment des arnaques incroyables. Il y a Luc Poirier aussi qui a été... Luc Poirier, bon, on s'entend, il est quasi milliardaire, là. Et... on aimerait peut-être avoir sa carrière. Fait qu'il y a des gens qui se sont fait flouer justement en voulant imiter ces trucs. Et puis finalement, ben ils sont tombés dans le panneau. Puis beaucoup ont perdu 100 000 $ et plus. C'est énorme. Énorme. Mais avant aussi, dans l'article, ce qui est intéressant, c'est qu'il disait que c'était sur le dark web qu'on pouvait faire de l'hyper-trucage comme ça et que ça coûtait très, très cher. Maintenant, c'est plus du tout le cas. C'est hyper abordable. C'est pas un truc comme 40 $ pour faire des deepfakes, vidéos comme ça, ultra réalistes.
0: Et après-demain, ça va être gratuit. Là. Donc, tu sais, il va falloir faire encore de plus en plus attention. Et tu sais, moi, je pense à mes parents qui ne suivent pas nécessairement la technologie au même rythme que moi, je peux le faire. Et je dis tout le temps, tu sais, c'est un peu comme... Comme un avis du médecin, c'est toujours bon d'avoir un deuxième avis. T'sais, peu importe ce que vous pensez qui est le truc là, faites une recherche. T'sais, programme gouvernemental, Mark Carney investissement. Si la nouvelle est nulle part, sauf dans votre courriel
1: c'est
0: à vous,
1: c'est probablement que c'est pas vrai.
0: C'est probablement que c'est pas vrai, malheureusement. Et tu sais, demandez, n'ayez pas peur. Et moi, je le fais souvent. Tu sais, des fois, je trouve un article puis je dis, OK, pouvez-vous, tu sais, je le cherche ailleurs, même pour une nouvelle que je vais faire à la radio, là, tu sais, parce que c'est facile de se faire flouer.
1: Mais c'est ce que j'allais dire, c'est que nous, on a ce réflexe-là parce qu'on double vérifie tout ce dont on vous parle pour être sûr de pas dire des niaiseries. C'est bien évident, mais tu sais, on l'a aiguisé, ce réflexe-là.
0: Ouais.
1: Mais par contre, tu sais, je comprends. Même ma mère, il y a pas longtemps, elle me demandait un truc, puis j'ai dit non, maman, ça, je pense que c'est pas vrai. Je pense que c'est pas vrai. Mais ça a rien à voir avec la naïveté ou l'intelligence des gens. C'est ça. Ça a rien à voir avec ça. Au contraire, tu sais, c'est tellement réaliste que n'importe qui peut se faire prendre.
0: Et on a déjà parlé, mais tu sais, le clonage de voix. Donc, tu sais, vos proches, vos parents, vos amis, votre famille qui se fait avoir par quelqu'un qui a exactement votre voix à vous. Ça aussi, là, faut se donner des codes. Moi, j'ai dit à mes parents, si t'as quelconque doute, t'sais, pose des questions que seulement moi, je pourrais répondre. Là, t'sais.
1: Oui, mais en même temps, ça aussi, le clonage de voix, ça devient vraiment un fléau. Puis, il y a une arnaque, beaucoup d'arnaques avec les appels silencieux. Mm-hmm. Et tu sais, parfois, on a le réflexe de pas répondre ou juste de dire un petit allô.
0: Oui.
1: Et finalement, l'appel est silencieux. Je suis sûre que vous avez eu des appels comme ça, même encore récemment, parce que, je veux dire, c'est quelque chose de très commun maintenant. Et là où on se fait prendre, parce qu'il ne faut que quelques secondes pour cloner notre voix, je sais pas si ça vous est arrivé, mais dire... Avant de raccrocher, même, ben voyons donc, encore une autre arnaque, cette affaire-là, ça a pas d'allure. Et ben, c'est à ce moment-là qu'ils clonent notre
0: qu'ils enregistrent
1: notre voix.
0: Donc, rien dire
1: pour
0: répondre.
1: Ça. Et de raccrocher.
0: Ben, continuez d'être vigilants parce que malheureusement, les malfaiteurs, eux, ont pas terminé d'essayer de trouver des façons de flouer les gens, pis c'est ben plate. Au retour, ce qui est ben le fun, c'est une histoire qui risque de vous faire chaud au cœur, évidemment. Tout ce qui se passe avec le Canadien de Montréal en ce moment, tout le monde a la fièvre, tout le monde a la folie. Eh bien, on vous parle d'une histoire d'amour avec le CH qui a commencé grâce à une histoire d'amour, point, de l'Australie au Québec. Vous allez voir à quel point c'est une histoire inspirante et touchante. On vous la raconte tout de suite après Francis de Grandpré avec Kevin Parent. Voici Father on the Go dans votre retour à la maison. À Viva! Bon lundi!

0: Ah, qu'on espère que le Canadien va continuer de bien faire en séries éliminatoires parce qu'on dirait qu'il y a tellement de beau là-dedans. Je sais que vous êtes tout ce que l'air vaut à téléviseur à tous les soirs de match. La folie s'est emparée du Québec au grand complet. Et à travers ces séries, on dirait qu'il y a tellement de belles histoires qui en découlent. Et il y en a une qui commence en Australie.
1: Et puis une histoire qui commence par une vraie histoire d'amour. En fait, c'est un gars australien qui un soir est dans un bar et tombe vraiment sous le charme de cette jeune québécoise qui était en vacances là-bas. Et finalement, il décide vraiment de sortir ensemble. Mmh. Elle a joué beaucoup au hockey dans son secondaire. Et lui connaissait pas trop, un petit peu, mais pas trop. Et finalement, ils sont ensemble. Elle décide d'aller vivre là-bas quelques mois plus tard. Et lui lui apprend le surf et elle lui apprend un peu les rudiments du hockey.
0: Okay.
1: Et ils décident surtout de regarder le hockey, même s'ils sont à 16 heures de décalage, mm-hmm. je pense, avec l'Australie. Donc, ils décident de se lever plus tôt le matin pour, après avoir surfé, pour regarder des matchs que nous, on voit la veille, le soir.
0: Bref,
1: ça marche dans leur horaire. Ils arrivent à faire fitter ça. Et lui, c'est un gars qui est assez actif sur les réseaux sociaux. Et à un moment donné, il fait des vidéos pour montrer sa passion nouvelle pour le hockey. Et il dit, dans une vidéo un peu humoristique, et il dit l'essentiel pour aller en voyage et il met deux chandails du Canadien dans sa valise.
0: Ouais.
1: Mais ce qui est intéressant, c'est que Cole Caulfield le voit cette vidéo-là et dit « Ça te tente-tu de venir? Ben, prépare-toi pour les séries. » Et en fait, c'est un enchaînement où le Canadien décide de lui offrir deux billets avec Air Canada.
0: Ouais.
1: Sauf que lui, le problème, c'est qu'il y avait déjà quelque chose de prévu. Donc, a priori, il pouvait pas venir pour les séries. Sauf que, étant donné que on est en deuxième ronde de séries, finalement...
0: Son horaire s'est libéré.
1: Et il était hier au Centre Bell. Il était là avec sa douce. Il était là pour voir un des matchs. Et je trouve ça vraiment émouvant parce qu'il est venu de loin quand même.
0: Un petit peu.
1: Il assiste en plus. Il aurait pu perdre. Ça aurait pu être un match horrible. Il assiste quasiment au meilleur match depuis les séries éliminatoires.
0: Et tu sais, à quel point est-ce que... Le genre d'histoire là, tu sais, qui pourrait quasiment faire un film parce que tu dis, ben voyons donc, c'est bien tiré par les cheveux, votre affaire, c'est arrangé avec le gars des vues. Lui, invité par Cole Caulfield qui a vu cette vidéo-là, ben pendant le match, il va en haut sur la passerelle de presse et il est aux côtés de Martin McGuire qui annonce le match et donc qui décrit le match. Et pendant qu'il est là, filmé par des caméras, eh bien, qui marque? Cole Caulfield.
1: Ah oui, c'est
0: comme
1: ça.
0: Comme si ça arrangeait avec le gars des
1: vues. Ouais, mais toute cette histoire, c'est vrai que on la raconte puis on dit mon Dieu, c'est presque surréaliste, c'est trop beau pour être vrai. Tu sais, on mettrait ça dans un film pour dire voyons, c'est bien cucu ce film là.
0: Ouais.
1: Mais en fait, c'est la vraie histoire.
0: Et des histoires comme ça, ils commencent à en avoir. En tout cas, moi, je sais pas si mon algorithme a décidé parce que justement, j'avais vu cette histoire-là puis je l'avais aimée, mais il y a de plus en plus d'influenceurs, de journalistes, tu sais, de gens qui sont pas de Montréal, qui viennent ici et qui réalisent et qui diffusent et qui montrent à quel point, au Québec, on est complètement fou de hockey et il y a aucun autre aréna qui s'y compare. Et donc, il y a quelque chose qui est en train de se dessiner cette année, puis j'espère que ça va se poursuivre.
1: Non, parce que j'ai vraiment l'impression, quand tu dis ça, je pense que la foule de Montréal, là, est quand même vraiment particulière.
0: Ben oui.
1: La foule du Québec, là, parce que c'est pas juste de Montréal.
0: On
1: il y a des gens qui descendent de partout. Ouais! Il y a une espèce de chaleur humaine incroyable et qui vaut le déplacement.
0: Nous sommes les meilleurs. On va voir, Julie, si toi, t'es la meilleure au retour. C'est le jeu « Qui suis-je ?» Trois voix de personnalités québécoises. J'espère que tu vas être capable de les reconnaître. Et en musique, One Republic s'en vient avec « Stop and Stare » à Viva.
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0: J'ai souvent ce sentiment-là à ce point-ci de l'émission, Julie. Je regarde le cadran, je reviens pas que ça fait déjà 1h30 qu'on anime. Il reste seulement 30 minutes. Et là, je me dis, ça serait le fun si j'avais comme une autre heure pour jouer de la musique qui me fait triper.
1: Ben, ça tombe bien parce que tu l'as cette heure-là avec
0: ben
1: les
0: oui.
1: hits à Pat.
0: Ça s'appelle les hits à Pat. Ben plus de musique. Je vous raconte certaines de vos tunes préférées et je sors des chansons qu'on n'a pas entendues depuis beaucoup trop longtemps, comme celle-ci de One Republic. Voici Stop and Stare. 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
1: C'est lundi et donc c'est le jeu Qui suis-je? Je vous ai sorti trois voix de personnalité, des voix que vous avez entendues presque toute votre vie, des voix de personnes qu'on connaît, qu'on aime, qui ont remporté des prix. Saurez-vous les reconnaître sans voir leur visage?
2: C'est ça, sans visage, c'est ça le défi.
1: Je pense qu'il y en a un ultra facile. Il y en a un facile, mais sa citation est un petit peu hors contexte, donc on se demande. Et il y a un petit piège.
2: OK.
1: Encore une fois, cette semaine, Julie, j'ai une thématique, mais je ne te la dévoile pas. Et donc, au fur et à mesure qu'on va jouer, tu vas découvrir cette thématique-là. Ça va, je sais pas si ça va t'aider pour le dernier ou non, mais quand même, on va se faire du fun. Si vous savez tente d'aider Julie en même temps, 1-866-56-RADIO. Elle peut regarder sur la messagerie texte du coin de l'œil si elle est prise. Et on commence 3 voix cachées, 2 bonnes réponses et je te donne un morceau de robot.
2: Vas-y.
1: Ça marche? On commence avec cette première voix cachée.
3: À un moment donné, j'ai fait une émission, ils me parlaient d'économie, puis ils m'ont dit, qu'est-ce que tu pourrais couper si t'avais des problèmes? Ben, je dis, c'est pas compliqué, tout. J'aime ça, avoir des choses, c'est formidable, mais si t'as rien, si tu me disais, tu vas perdre tes amis, tu vas perdre des gens que t'aimes, oui, là, je vais être dans le trouble.
2: Et voyons, c'est comme si je reconnaissais la voix, mais je vois pas le visage. C'est pas Mario Dumont, hein? Non, c'est pas Mario Dumont, ça. Patrice Lécuyer?
1: Bonne réponse! Ah, ouais, mais avoue qu'il sonne pas comme lui, on dirait.
2: Non, il sonne pas comme lui.
1: C'est vite, là.
3: À un moment donné, j'ai fait une émission, ils me parlaient d'économie, puis ils m'ont dit qu'est-ce que
1: comme un brin plus rauque. On dirait qu'il n'y a pas autant de bonheur dans sa voix que d'habitude.
2: Oui, il est plus posé, plus, tu sais, habituellement, il est plus de bonne humeur.
1: Ben, c'était la première attrape du jeu.
2: Ah bon,
1: ben. Et tu l'as eu.
2: OK.
1: Cette deuxième voix, pour moi, très facile.
4: Vous êtes l'artiste qui a le plus joué en 2024-2025, je pense, là, en France. En Europe, vous faites des stades et vous allez faire des stades immenses. Comment vous gérez ce tsunami-là, justement?
2: C'est Patrice Roy. Mais jusqu'à un certain point, je pensais que j'attendais la voix de la fille, de l'artiste. Fait que là, j'allais dire, ben, Charlotte Cardin.
1: C'est le pire, c'est qu'on n'a pas entendu la voix de Charlotte Cardin, mais t'as découvert qui est en train d'interviewer.
2: Hey, c'est fort mon affaire, c'est hein. Quand je vais même au-delà de ton jeu.
1: Bravo. Hey, t'as un 0.5 de plus juste pour ça. T'es à 2.5 sur 3 et on n'a même pas encore entendu la troisième voix. C'est peut-être la pogne du jeu, par contre. T'es prête?
2: Je suis prête.
1: Voici.
5: C'est-à-dire que ma femme est partie. Avec un ami à moi. Un type que j'ai connu au ministère. Pas méchant. Il s'appelle Jean-Patrice Benjamin. Mais au ministère, on l'appelle du con. Vous trouverez son numéro dans l'annuaire. Ah, Benjamin, pas du con.
2: Mais ça, c'est le comédien qui est décédé d'ailleurs, qui était dans le dîner de cons, qui faisait le con.
1: Oui.
2: Qui s'appelle, attends, voyons, j'ai un blanc là, qui s'appelle, mais c'est lui, je l'ai quoi. Mais donne-moi tout de suite le point.
1: Pas du tout. t'as deux choix de réponse. Tu peux me nommer le personnage ou l'acteur?
2: Ben c'est le con. C'est le personnage du con.
1: Ça, je te le donne pas.
2: Ben, c'est... Ah, voyons, je l'ai tellement écouté, ce film-là. Donne-moi la première lettre.
1: Duquel?
2: Du con. Du
1: F?
2: François Pinault. François Pignon.
1: Je suis sûr que tu l'avais.
2: François
1: Pignon, joué par Jacques Villeray. Et donc,
2: voilà.
1: De Patrice Lécuyer, on est passé à Patrice Roy, on est passé à Jean-Patrice Benjamin, ce gars qui adore faire de la planche à voile. Ben, merci d'avoir joué avec nous sur la messagerie texte. Dans un instant, Lego, oui, la fameuse compagnie de jouets Lego qui change les règles du jeu. Pendant longtemps, c'était pour les 0 à 99. Eh bien, ils ont changé. On vous dit c'est quoi maintenant les nouveaux règlements et surtout pourquoi ils ont fait ce changement-là. Tout de suite après, les respectables, voici Amalgame. Jusqu'à 18h, c'est Pat et Julie. À vivant!

0: Julie, j'adore les Legos et donc c'est une nouvelle qui me parle. Et si tu m'en avais pas parlé, je suis pas sûr que j'aurais réalisé qu'ils ont changé. C'est pour qui les Legos?
1: Ils ont changé ça, puis c'est vraiment une histoire d'une compagnie qui a récupéré la balle au bon, point de vue marketing. C'est que ce week-end, c'était le 100e anniversaire de David Attenborough, qui est comme une légende, une des personnalités les plus aimées des Britanniques. C'est une légende vivante, un documentariste. C'est lui d'ailleurs qui est derrière des documentaires comme Planète Terre, comme Blue Planet, tout ça. C'est vraiment, vraiment quelqu'un de qui a fait beaucoup, même pour les changements climatiques, pour la biodiversité, tout ça.
0: Donc, oui, il a eu pour m'endormir le soir. Il y a une voix tellement apaisante.
1: Et oui, il est aussi connu, tu as tout à fait raison, pour sa voix très apaisante, très douce, un peu grave et tout ça. Et là, il y a eu comme une espèce de publication sur X où il y a quelqu'un qui a dit, oui, mais attendez, là, David Attenborough, il y a 100 ans, en principe, il pourrait plus jouer au Lego parce que les Lego, c'est 0 à 99 ans.
0: Voilà.
1: Donc, Lego a récupéré la balle au bon, comme je le dis, a fait de la récupération marketing et a décidé d'envoyer un message sur Instagram en disant « Joyeux anniversaire sur David Attenborough. Il n'y a pas de limite d'âge pour ceux qui n'arrêtent jamais de jouer. » C'est cute quand même, mais cette publication elle a été absolument virale. On dit qu'il y a plus d'un million de vues quand même.
0: On parle d'un autre anniversaire au retour, un peu plus triste par exemple. Anniversaire du décès d'un des plus grands chanteurs de tous les temps qui nous a quittés beaucoup trop tôt à 36 ans. On vous dit qui?

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0: exactement 45 ans aujourd'hui, le 11 mai 1981, le monde perdait un homme qui avait transformé une musique de quartier jamaïcain en hymne planétaire.
1: Et c'est Bob Marley.
0: Ah oui. Petit survol d'une très grande carrière qui aurait été beaucoup trop courte dans le Jukebox.

0: C'est comme la musique de vacances, on dirait, hein?
1: Tellement bon.
0: On est tout de suite relax et zen quand on écoute du Bob Marley.
1: Robert Nesta Marley, de son vrai nom, né en 1985 à Nine Miles, un petit village de la Jamaïque rurale, fils d'un père blanc britannique qui va voir à peine pendant sa vie et d'une mère jamaïcaine noire. Il grandit littéralement dans la pauvreté entre la campagne et les ghettos de Kingston. À l'adolescence, il se retrouve à Trenchtown. Il en parle beaucoup dans sa musique de Trenchtown. C'est un quartier super dur, violent, mais où il y a beaucoup, beaucoup de musique. Et c'est là où naît pour lui cet amour-là. Il forme avec deux amis les Wailers. On est en 1963 et la planète, je pense, a pas nécessairement idée de ce qui s'en vient. Un succès instantané, hein, Bob Marley, mais pas du tout. Pendant des années, il cherche un peu, il mélange des styles, le ska, le rocksteady, le reggae. Et là, en 1972, et donc c'est près de 10 ans plus tard, le producteur Chris Blackwell, fondateur de la compagnie disque Island Records, qui existe encore aujourd'hui, qui est une grande compagnie, eh bien, mise sur Bob Marley. En 1973, Catch a Fire sort. C'est le premier album reggae pensé pour le marché international. Tu sais, ça avait pas, c'était pas sorti de la Jamaïque encore, ce style-là. Et ça fonctionne, mais c'est vraiment en 1975 où les choses ont vraiment explosé. Ouais. Grâce à un concert live, Bob Marley devient une sensation mondiale avec ses dreadlocks, son message Rastafari. Il incarne quelque chose de nouveau. Et donc, cet album-là, il se retrouve là-dessus, une version live d'une chanson qui va faire le tour de la planète et qui va faire sa destinée.

0: En 1976, parce qu'il devient justement comme figure un peu politique, il survit à une tentative d'assassinat à Kingston. Deux jours plus tard, il remonte sur scène puis il va dire « Les gens qui veulent rendre le monde pire ne prennent pas de congé. Pourquoi est-ce que moi, je le ferais? »
1: Oui, c'est un gars très, très engagé.
0: Ouais, ouais, il a même réussi là, t'sais, à amener deux politiciens qui étaient vraiment aux opposés ensemble sur scène et unir un pays qui était malheureusement pas du tout en union. Et il est mort très, très jeune de la maladie. Il a eu le cancer et c'est vraiment niaiseux parce qu'il a eu un mélanome sous un ongle de son pied. Et on lui conseille l'amputation, mais sa religion l'empêchait. Donc il dit non, moi je peux pas me faire enlever le pied, je peux pas me faire amputer. Et donc son cancer s'est propagé. C'est tellement, on raconte ça aujourd'hui en 2026, tu dis ben voyons.
1: Ben, oui, probablement qu'en 2026, il aurait peut-être pas besoin d'être amputé aussi là.
0: Non.
1: On aurait,
0: ouais. Et donc son concert s'est propagé, il a continué à tourner, à enregistrer, à continuer à faire sa musique. Son dernier concert va avoir lieu à Pittsburgh en septembre 1980. Quelques mois plus tard, il était en route vers la Jamaïque. Il savait qu'il était en train de mourir. Il voulait retourner pour mourir chez lui, mais malheureusement, il a pas eu la chance de se rendre. Et donc il s'éteint à Miami le 11 mai 1981. Avec, je le disais, une carrière beaucoup trop courte, mais qui va avoir été marquante de tellement belles chansons.

0: Il y a un film qui est sorti en 2024, oui. Bob Marley, One Love. Et je dois dire que j'attendais beaucoup de ce film-là. J'avais très envie de connaître, de découvrir la vie de ce type, qui n'est pas anodine d'ailleurs. C'est comme on dit, il est engagé et tout ça. Il défendait beaucoup la Jamaïque. Puis il a pas inventé, mais en tout cas, il a commercialisé, entre guillemets, un son qu'on connaissait pas, comme tu le disais. Puis j'ai été tellement déçue de ce film-là. L'as-tu vu?
1: Non.
0: Ouais, non, j'ai été déçue, j'ai trouvé ça fouillis, c'était pas à la hauteur de l'homme que j'avais le goût de voir, tu sais.
1: Le film était peut-être pas bon, sa musique.
0: Sa musique est extraordinaire.
1: Elle le demeure. Ouais. Il reste l'artiste jamaïcain le plus vendu de tous les temps. Legend, sa compilation sortie en 1984, c'est un des albums les plus vendus de l'histoire de la musique. Point. Et il y a plein de fils et de petits-fils qui continuent de porter sa flamme. Il y a un de ses fils même qui est marié avec Lauryn Hill, qui est musicien aussi. Et donc,
0: il y a eu beaucoup d'enfants.
1: Oui, oui.
0: Pas mal. Juste avec une femme.
1: Non. Es-tu prêt pour ta citation?
0: Oui.
1: Ça s'en vient, au retour.
0: Ça s'en vient.
1: Parfait.
0: C'est là.
1: Pour s'y rendre, voici Sarah Vanderzin, c'est Fortune Teller. La version francophone ici, dans votre retour à Viva.

0: Encore une fois, Julie, un show qui c'est... écoute, on dirait qu'on l'a commencé il y a deux minutes, ce show-là. Et déjà, 18h qui approche. Les hits à pattes qui commencent dans un instant. Je sais que tu as une soirée quand même. Assez occupée, toi.
1: Oui, assez occupée parce que je vais prendre un avion. Je pars et je vous raconte ça demain. Assez excitant, en fait.
0: Tu nous quittes pour mieux revenir.
1: Ben oui.
0: T'es là demain, 16h.
1: Oui, okay. Je vais être là. T'inquiète.
0: Ça va pas trop, trop loin.
1: Non.
0: OK, puis t'en dis pas plus. On sait pas ce que tu t'en vas faire.
1: Je vous raconte ça demain.
0: En fait, t'as ton passeport?
1: Oui.
0: J'espère, sinon on dira pas loin.
1: Oui.
0: Parfait. On peut pas se laisser sans la citation. On vous souhaite une belle soirée. Moi, je vous accompagne pour encore une heure dans les hits à pattes et vous allez voir que du solide. Encore une fois, on part ça avec un des boy bands qui a vendu le plus d'albums de tous les temps. Une de leurs grosses tunes qui va nous ramener en 1999. Mais juste avant, Julie, je te cède le plancher pour ta citation.
1: Une citation de circonstance. Les lundis, c'est pas toujours facile, hein, de repartir la machine et tout ça. Alors, n'abandonne jamais. Aujourd'hui est difficile. Demain sera peut-être pire, mais après-demain sera ensoleillé. Bonne soirée, à demain!

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13: Bonsoir, ici Claude Marquis, voici vos actualités. Santé Québec poursuit le déploiement du dossier Santé numérique dans les CIUS de la Mauricie, centre du Québec et du nord de l'île de Montréal. Un problème de latence du système demeure sous surveillance, alors qu'une panne réseau a aussi paralysé les opérations pendant environ 2 heures ce matin au CIUS MCQ. Malgré tout, les dirigeants des établissements affirment que les services se sont déroulés normalement durant la fin de semaine. Et le producteur en serre Savoura a annoncé le rachat de la majorité des actifs des productions horticoles de Mers, qui s'étaient placés à l'abri de ses créanciers en janvier dernier. Savoura affirme vouloir assurer la continuité des activités et préserver l'expertise des équipes de Demers. L'entreprise faisait face à d'importantes difficultés financières liées notamment à la hausse des coûts énergétiques et à la concurrence étrangère. C'est ce qui complète vos informations. 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
4: Oui, j'espère que vous allez passer une belle fin de semaine et un beau lundi. On le termine ensemble et je regarde ce qui s'en vient. Que du bon. Si vous cherchez un endroit où il y avait de la mauvaise musique ce soir, ben je vous dis, vous êtes au mauvais endroit. On va mélanger les styles, on va mélanger les générations. Et dans les prochaines, on s'en va dans les années 80 avec Kenny Loggins et Eurythmics. Un peu de pop pour partir ça avec Ed Sheeran. Et on démarre le show avec les Backstreet Boys et Show Me The Meaning. À Viva!

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1: Vous connaissez les expériences de Pavlov, hein, ce scientifique qui avait testé avec son chien, eh bien, le fait que la nourriture donnait à chaque fois qu'il y avait une petite cloche qui sonnait, faisant en sorte que, après un certain moment, le chien salivait parce que lui associait le son de la cloche à la nourriture et donc automatiquement son corps s'y attendait. Eh bien, j'ai l'impression que le Canadien de Montréal fait exactement le même exercice avec ses partisans depuis maintenant quoi, près de 20 ans. Parce que à chaque début de match, alors qu'on a une foule en furie de plus de 21 000 spectateurs debout en train de hurler, et au moment où les Canadiens sautent sur la glace pour la première fois de la soirée, c'est toujours la même chanson qui joue. Et pour toujours, c'est une chanson qui nous donne des frissons. Que je sois au Centre Bell, à écouter un match ou non, Coldplay et Fix You jouent et j'ai des frissons. Et je vous en souhaite ce soir dans les Hits à Pat.

0: 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Si comme moi vous suivez les nouvelles, vous avez certainement entendu parler de ce hantavirus. Hein. Ce virus s'était propagé à bord d'un bateau de croisière. Ça a évidemment fait les manchettes parce que ça nous rappelait malheureusement ce qu'on a vécu au tout début de la COVID. Eh bien, il y a un autre virus qui se promène. Celui-ci dans le monde du spectacle, ça s'appelle la fièvre du point bleu. En anglais, on appelle ça le Blue Dot Fever. Pourquoi? Mais parce que, vous avez peut-être remarqué, il y a de plus en plus de grandes tournées américaines et nord-américaines, eh bien, qui annulent. Pourquoi? Mais quand on va sur le site de Ticketmaster, pour chercher des billets, vous le savez autant que moi, les sièges qui sont disponibles sont des petits points bleus. Et il y a plein de tournées que vous allez pour acheter des billets et c'est rempli de points bleus. Des billets qui ne vendent tout simplement pas. Plein de tournées qui ont été annulées, dont celle de Post Malone et celle de ceux qui s'en viennent au retour, les Pussycat Dolls. Allez, va!
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C'est plus autant vrai aujourd'hui, mais il y a une époque où un vidéoclip pouvait littéralement déterminer le succès ou l'échec d'une formation musicale. Et le prochain groupe, eh bien, ont utilisé les vidéoclips à bon escient. Un vidéoclip tourné au Sri Lanka qui a contribué à propulser MTV dans le grand public et qui a également aidé à propulser ce groupe-là en Amérique du Nord. C'est la formation qui a remporté le tout premier prix du Best Video au MTV Video Music Awards. On est en 1984. Un groupe britannique formé à Birmingham en 1978. Le nom du groupe vient d'un personnage du film de science-fiction Barbarella, sorti en 1968. Le chanteur, vous le connaissez très bien, il s'appelle Simon Le Bon. Et c'est un groupe qui a eu un énorme succès avec cette chanson qui s'est hissée jusqu'en troisième place du Billboard Hot 100. On est au printemps 1983. C'est Duran Duran avec Hungry Like the Wolf dans les Hit Top Hat. 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

0: Rappelez-vous du tout premier concert que vous êtes allé voir plus jeune. Moi, je m'en souviendrai toujours. C'était au Forum de Montréal. C'était la tournée de Aerosmith après qu'ils avaient lancé leur album Get a Grip, disque que j'adorais avec la vache dessus. Ils avaient donné tellement de bonnes chansons avec de beaux vidéoclips avec la fille de Steven Tyler, Liv Tyler et Alicia Silverstone. Je peux pas vous dire que je les trouvais déplaisantes, ces deux actrices-là. Donc, oui, premier concert à vie, celui de Aerosmith. Premier concert à vie de Madonna qu'elle a donné. Eh bien, ça se passait le 11 mai 1985, un petit peu plus de 40 ans, alors qu'elle entamait sa toute première tournée mondiale. C'était le Virgin Tour. Ça commençait à Seattle. Et Madonna nous a offert un nouvel album, où elle va le faire, en tout cas, cet été. Elle continue de rouler sa bosse. Je m'appelle Pat Langlois. C'est une belle soirée sur les ondes de Nissan
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9: Bonsoir, ici Claude Marquis, voici vos actualités. Santé Québec poursuit le déploiement du dossier Santé numérique dans les CIUS de la Mauricie, centre du Québec et du nord de l'île de Montréal. Un problème de latence du système demeure sous surveillance, alors qu'une panne réseau a aussi paralysé les opérations pendant environ 2 heures ce matin au CIUS MCQ. Malgré tout, les dirigeants des établissements affirment que les services se sont déroulés normalement durant la fin de semaine. et le producteur en serre Savoura a annoncé le rachat de la majorité des actifs des productions horticoles de Mers, qui s'était placé à l'abri de ses créanciers en janvier dernier. Savoura affirme vouloir assurer la continuité des activités et préserver l'expertise des équipes de Demers. L'entreprise faisait face à d'importantes difficultés financières liées notamment à la hausse des coûts énergétiques et à la concurrence étrangère. C'est ce qui complète vos informations. 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

0: On est le lundi 11 mai 2026. Merci beaucoup de passer cette soirée bien branchée à votre radio à Drummondville. Je m'appelle Mathieu Guimond. On passe la soirée ensemble. Au menu pour vous ce soir, on va parler un peu d'actualité, des trucs qui retiennent l'attention dans la région. On a également activités à mettre à votre agenda. Puis pourquoi pas également en profiter pour vous saluer. Je veux saluer l'équipe de Ace Athletics qui ont ouvert tout récemment un gym de cheerleading. C'est ici à Drummondville. Est-ce que vous êtes passé aux portes ouvertes vendredi dernier, il y avait du monde en masse. On vous souhaite un gros succès pour ce nouveau point de rencontre pour les fans de cheerleading ici à Drummondville. Vous autres, qu'est-ce qui vous occupe en ce lundi soir? Envoyez-nous un petit texto, vous pouvez nous appeler, site web, nos réseaux sociaux également. Qu'est-ce qui se passe de bon pour vous en ce lundi soir à Drummondville?
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C'est un plaisir de vous accompagner bien branché à votre radio à Drummondville en ce lundi soir. Vous êtes à la recherche d'activités en fin de semaine. C'est une longue fin de semaine en plus de tout ça, hein, avec le congé de lundi, la fête nationale des Patriotes. 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
5: Le producteur en serre Savoura a annoncé le rachat de la majorité des actifs des productions horticoles de Mers qui s'étaient placés à l'abri de leurs créanciers en janvier dernier. Savoura affirme vouloir assurer la continuité des activités et préserver l'expertise des équipes de Demers. L'entreprise faisait face à d'importantes difficultés financières liées notamment à la hausse des coûts énergétiques, à la concurrence étrangère et à un virus touchant les tomates. Santé Québec poursuit le déploiement du dossier santé numérique dans les CIUSSS de la Mauricie, Centre du Québec et du Nord de l'île de Montréal. Un problème de latence du système demeure sous surveillance, alors qu'une panne réseau a aussi paralysé les opérations pendant environ 2 heures ce matin au CIUSSS régional. Malgré tout, les dirigeants des établissements affirment que les services se sont déroulés normalement durant la fin de semaine. La joueuse de tennis de table de Drummondville, Catherine Morin, a été sacrée championne en simple dans le cadre du Championnat du Québec 2026 tenu à Trois-Rivières pendant la fin de semaine. Celle qui évolue maintenant au sein du club Prestige de Montréal a remporté la finale contre Rani Yang par la marque de 11-3, 11-1 et 11-9. Cette performance la qualifie pour les championnats canadiens de Winnipeg en juillet. Finalement, côté météo à Drummondville, c'est partiellement nuageux avec 30% de probabilité d'averse suivie d'un dégagement et le minimum est de 1 degré. Demain, ce sera ensoleillé suivi d'une alternance de soleil et de nuages et le maximum sera de 13 degrés.

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